Bonsoir Maurice et bonsoir à toutes et à tous. C'est Pascal, 43 ans, Nice. Alors Maurice, pour ton petit jeu, choisis ta chanson déprimante, mélancolique, mais incroyablement jolie. J'ai choisi la chanson Sometimes It Snows in April de Prince. Et comme en plus on est au mois d'avril, le timing est parfait. On écoute.

0: Arnaud, 53 ans, Tremblay en France. J'ai rêvé que je voyais arriver les chevaliers en armure, dire quelque chose au sujet d'une reine. Il y avait aussi les paysans qui chantaient, et les batteurs qui tambourinaient, et l'archer fendit l'arbre. Il y avait une fanfare qui soufflait vers le soleil. C'était un flottement dans la brise. Regarde Mère Nature en fuite dans les années 70. J'ai rêvé que je voyais voler le vaisseau spatial argenté. Dans le halo jaune du soleil, il y avait des enfants qui criaient. Et les couleurs volaient tout autour de l'élu. Comme dans un rêve, l'embarquement avait commencé. Nous emportions les graines d'argent de Mère Nature vers un nouveau foyer dans le soleil.
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0: C'est vrai que la société américaine, en tout cas celle que je vis moi, même si elle est difficile, la société américaine, elle est souvent beaucoup moins, elle est plus gentille, les gens en général, hein. Les gens sont d'emblée plus gentils, je parle des gens normaux, hein. il y a forcément des dingos et des fêlés, et plus que chez nous puisqu'ils sont plus nombreux, mais la société américaine, elle est moins agressive, moins méchante, même si elle est dure, que la société française. Parce que la société française, elle est hyper agressive, les gens chez nous sont d'emblée plutôt méchants, plutôt jaloux.
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0: Vendredi c'est sodomie, putain ça c'est bien. Je te reconnais Maurice.
1: Ah, plus de sodomie, c'est fini, terminé.
2: Elle veut arrêter la sodomie, Maurice.
1: Ça fait longtemps d'arrêter.

0: Sport.
1: C'est vrai que le conflit israélo-palestinien, c'est pas un sujet facile, donc je vais pas en parler.

Arnaud, 53 ans, tremblait en France. Comme elle est partie, Jim a les nerfs. 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

0: c'est pas à nous d'aller faire le ménage en Afrique. Nous, on y va quand il y a quelqu'un qui va toucher au placard à uranium. On y va en courant, en disant au mec, non, tu touches pas à ça. Voilà, c'est tout. Et on va pas se raconter d'histoire. C'est ce que nous, Français, c'est ce qu'on attend de notre gouvernement, de toute façon, hein. Dans la réalité, hein. Flagornerie mise à part, et cette envie, effectivement, d'être gendarme de l'Afrique, d'être là de tous les conflits, c'est aussi pour essayer de donner l'impression qu'on a une puissance, de feu qui est égale à celle de l'Amérique. Mais dans la réalité, bon, il faut aussi qu'on s'occupe du placard à uranium, et, je sais pas quoi, l'ambiance, faut aussi qu'on donne l'impression qu'on est hyper fort, hein. Bon, après, il va falloir qu'on le soit, il faut qu'on fasse un peu de muscu, quoi.
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je prends une décision, ça n'a rien à voir avec la discussion qu'on a tous ensemble. J'ai pris quand même la décision de me faire incinérer. Mais pas demain ou après-demain, quand je serai morte.

0: monsieur des baleines, hein, le pirate Paul Watrous. Ouais, voilà, tu vois, désolé, c'est désolé de vulgariser comme ça. Mais bref. Et voilà. Et donc, pour en revenir à cette fameuse cause de Paul Watrous, la cause qu'il défend, pour ma part,
1: Watson, hein, c'est Watson le nom du monsieur.
0: Paul Watson.
1: Parce que Watrous, c'est un mec qui joue dans un groupe de rock, c'est pas le même.

0: Arnaud, 53 ans, tremblait en France. Rico était un clown qui vivait dans un cirque. Sa tête de fripouille faisait rire les enfants. Son sourire maquillé de gugus ambulant. De tournée en tournée, pleuvaient les applaudissements. Il jouait avec ses mains comme un petit magicien. Pourquoi donc, un matin, il a joué un peu trop loin? Il s'est pendu sous le grand chapiteau. Un concombre dans le cul, son corps nu, flottant très haut. Le visage peint en rouge et les godasses aux pieds. Rico était un clown maintenant pour l'éternité. Zeppo, l'autre clown qui vivait dans le même cirque, sa tête de grand fou faisait rire les enfants. Rico était le gugus et Zeppo, le clown blanc. Mais depuis qu'il n'était plus... C'était plus comme avant. Rico était mort et Zeppo devint grave. Bientôt, son visage blanc n'amusait plus les enfants. Et Zeppo devint fou, sous le grand chapiteau. Il plongea dans la foule avec ses yeux en couteau. Il tua son premier gosse, s'enfuit dans la forêt. Il mangeait des écorces, tous les gosses le cherchaient. De Rico la fripouille à Zeppo, le clown blanc, combien y a-t-il de clowns qui sont devenus déments?
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0: nous, Français, si on n'avait pas eu le nucléaire, t'imagines, on aurait été obligé de continuer à acheter notre pétrole, mais en plus de ça, d'acheter notre électricité. Donc ça nous a permis d'avoir cette espèce d'indépendance électrique. Alors on râle, on je sais pas quoi, machin truc, parce que bon, chaque Français est forcément un spécialiste de tout, mais le seul problème, c'est ça, quoi. Le seul problème du nucléaire, c'est que quand ça merdoie, on est juste obligé d'aller se cacher sur une montagne en attendant, et après de se regarder pour voir, voilà, si on fait des gosses avec trois têtes ou avec quatre bras ou pas. Et là, on peut se dire, ah oui, c'est le nucléaire qui a créé ce truc-là. Mais bon, on n'a aucune maîtrise de ce. Ça aurait été formidable si on avait su quoi faire quand ça tousse, quoi. Si on savait contrer le truc, ça serait formidable. Parce que si tu compares le nucléaire au charbon, par exemple, le charbon c'est crade, les gens qui bossent dedans, ils en meurent parce qu'ils en avalent. Enfin bon, c'est un truc assez monstrueux. Alors que le nucléaire, finalement, quand les choses sont normales, bon, ben c'est un truc qui se passe bien, quoi.
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0: faut l'expliquer, il comprend français. Hein. Mais il comprend le français, ça, elle est cassée.
1: Zora a raison, je comprends le français.
2: Ouais, pardon Maurice, oui, c'est vrai.
0: Ouais, des brèches.
3: Bah, en fait, elle est sortie donc du muret.

Et c'est le cas, elle l'a fait très très mal. Moi j'ai eu mal. D'ailleurs, j'ai encore un petit bouton rouge sur le côté du gland là. Ouais, si. Non, je dois mettre de la crème. Tu rigoles, j'ai été à la pharmacie chercher de la crème vaginale.

0: Arnaud, 47 ans, Tremblay en France.
1: Dans leurs yeux brille le soleil des soirs d'été. La mer y joue avec le ciel et les fait rêver. Dès qu'elles ont 16 ans, le moindre tourment, le moindre bonheur fait battre leur cœur. Celui qui sait se faire aimer sera heureux. Elles n'ont plus rien à refuser à leurs amoureux. Ah, qu'elles sont jolies, les filles de mon pays.
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0: ceux qui considèrent qu'ils ont de l'instruction, regardent ceux qui n'en ont pas en se disant que ce sont des pauvres gens, et particulièrement quand ils ont de l'argent. C'est-à-dire que jamais, jamais tu ne verras quelqu'un aller vers un pauvre, d'accord, vers un pauvre qui n'a pas d'instruction et lui dire que c'est un pauvre, que c'est une pauvre merde, etc. C'est souvent cette réflexion-là, on l'a souvent vis-à-vis des gens qui ont de l'argent, parce que c'est comme ça que s'exprime là cette fameuse jalousie chez nous. Elle vient de là, la jalousie. Elle vient de cet endroit-là. C'est-à-dire que à partir du moment où quelqu'un a de l'argent, on est irrité, on est agacé, donc on le traite de con.
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1: Velux, ça ne veut rien dire, c'est une marque.
2: C'est non seulement une marque, mais c'est aussi un design de fenêtre qui est en pente, tu vois.
1: C'est pas la fenêtre qui est en pente, c'est le toit.

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1: Je pense qu'il y a un mensonge. Un mensonge qui est un mariage entre le sondeur et le publicitaire. Ils sont tous les deux ensemble pour faire croire à l'industriel que si il achète de la publicité extrêmement chère, que cette manière de faire lui permettra de vendre plus de produits. Dans la réalité, le publicitaire sait, le sondeur aussi le sait, qu'il y a avant toute chose la condition et l'intérêt de celui qui est censé acheter.

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0: Arnaud, 53 ans, Tremblay en France. Le moment est venu pour nous de répondre à un certain appel. Quand le monde doit s'unir pour ne devenir qu'un, il y a des gens qui sont en train de mourir. Il est temps de donner un coup de main à la vie, ce que nous avons de plus précieux. Nous ne pouvons plus prétendre, jour après jour, que quelqu'un, quelque part, fera bientôt changer les choses. Nous faisons tous partie de la grande famille de Dieu. Et la vérité, vous le savez, c'est que nous n'avons besoin que d'amour. Nous sommes le monde. Nous sommes les enfants. Nous sommes ceux qui préparent un jour meilleur. Alors commençons à donner. Il y a un choix que nous avons fait, celui de sauver nos vies. C'est vrai, nous ferons un jour meilleur, juste toi et moi. Quand tu n'as plus rien et à la rue, tout paraît sans espoir. Mais si seulement tu crois, alors... On ne se laisse pas abattre. Nous devons prendre conscience que seul un changement peut arriver si nous restons tous unis comme un.
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1: Se libérer pour se libérer, ça ne veut rien dire. Ce qu'il faut, c'est que les gens se libèrent et qu'il y ait au bout de cette libération des forces suffisamment importantes pour éviter le chaos. On remplace Kadhafi par un système, je sais pas quoi, démocratique si c'est ce qu'ils veulent, mais qui tient la route, qui est organisé. Parce que l'intervention extérieure, elle amène à un truc qui a pas bien marché, qui est effectivement on fait fuir, on tue, on coupe la tête de celui qui dirigeait le pays, mais après ça on est obligé de rester sur place pour faire un truc qui ne veut rien dire, qui est la gestion d'un pays qu'on connaît pas. Et tout ça, ça fait que la population ne comprend pas et ça ne la rend pas plus heureuse. Afghanistan, Irak, machin truc, voilà. Ces pays-là aujourd'hui, c'est quand même le chaos.

Tu as mal mangé un jour où la gueule de la serveuse te revenait pas et tout de suite tu vas dire bah tiens je vais essayer de couler le restaurant. Une fois que j'arrive chez moi, je vais m'appeler Kiki 22 et je vais dire que le mec, ce mec-là va doit mettre la clé sous la porte. Enfin tout est exagéré. Les gens sont des petits justiciers à la petite semaine.

0: Arnaud, 53 ans, Tremblay en France. Bon, nous savons où nous allons, mais nous ne savons pas d'où nous venons. Nous savons ce que nous savons, mais nous ne pouvons pas dire ce qu'on a vu. Et nous ne sommes pas des petits-enfants, nous savons ce que nous voulons, le futur est sûr, donnez-nous le temps d'y travailler. Nous sommes en route vers nulle part, monte à bord. Nous prenons chemin pour nulle part, nous prenons chemin. Moi je me sens bien ce matin, et tu sais, nous sommes en route pour le paradis. Allons-y, allons-y.
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0: puis à Melun, Gif-sur-Yvette, Fontainebleau, Tremblay-en-France, Mitry-Mory, Orsay, Villepreux, Jouy-le-Moutier, Pontoise-sur-la-Seine, Loise,
1: Amarolles-en-Brie, Château, Saint-Cyr-l'École, Meudon, Verrières-le-Buisson, Vigneux-sur-Seine, Draveil.

0: Chez nous, la mentalité française, elle passe tout de suite au jugement. Et c'est vraiment pour ça, moi, que je suis parti. Ça fait partie des choses qui m'ont fait me casser de notre pays. C'est que les gens passent leur temps à faire ça. C'est pas le gouvernement, comme disait Jérôme, moi, qui me fatigue. C'est les gens de chez nous. Ici, aux États-Unis, quand tu fais quelque chose, quand t'as essayé un truc, d'ailleurs, les gens racontent, ce qu'ils ont vécu. Ils ont vécu des mariages, ils ont vécu des commerces, ils ont vécu des trucs parfois qui ont marché ou qui n'ont pas marché. Les mecs, ils racontent parce que ça intéresse les autres de savoir. Alors, raconte, quoi. Comment ça s'est passé? Pourquoi t'as arrêté? Qu'est-ce qui était intéressant? Qu'est-ce qui n'était pas? Et chez nous, jamais. Chez nous, c'est, ouais, le mec, il a foiré son commerce, c'est un gros naze, on lui parle plus. C'est pas de s'approcher, de se dire, putain, le mec, il a eu l'expérience du commerce de bonbons, il pourrait nous raconter comment ça marche. Et d'ailleurs, les mecs, après, ils le présentent comme ça en disant, tiens, je vous présente Roger, qui a eu un magasin de bonbons à Houston. Les mecs, ils font ça et Roger, il raconte son truc. Chez nous, Roger, on lui parle plus, quoi. Et c'est pour ça qu'on n'avance pas. On n'avance pas parce que l'expérience, c'est un truc qu'on ne comprend pas.
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0: Arnaud, 53 ans, Tremblay en France.
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0: 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Là, là, dans le morceau, là, juste avant, il y avait une bande inversée et je suis certain d'y avoir entendu un message subliminal de Maurice. Maintenant, il te parle même pendant la musique. C'est un truc de dingue.
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0: Ici, moi, je me suis fait plein de nouveaux potes, quoi. Tu vois, c'est une nouvelle tête, des gens qui ont d'autres activités, une autre façon de voir le monde, tout en conservant, mais tout en conservant mes amis, mes amis parisiens, mes amis ceux que j'avais ailleurs, quoi. Donc voilà, mais c'est bien aussi. Je pense que dans la vie, c'est pas mal. Tu vois, on peut pas se dire qu'on va rester toute sa vie au même endroit parce qu'on a la flemme ou parce que on sent que tu vois que si jamais on s'éloigne de ses amis, qu'on se dit qu'on en aura plus, quoi. Tu vois?
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On est malheureusement dans un pays où on a été beaucoup trop loin dans cette limitation aujourd'hui, et il y a des gens qui se font expulser pour une petite virgule de trop.

Et là, ben ouais, elle a commencé à bouger ses fesses. Moi, j'aime bien fait frotter mon le cylindre de mon sexe dur contre ses lèvres.

0: je suis comme tout le monde. Il y a des moments dans ma vie où tout va super bien. Il y a des moments où les choses vont un peu moins bien. Il y a des choses où il y a des moments où ça va plutôt mal. Voilà quoi, comme tout le monde. La seule chose, c'est que moi, je pars du principe que quand les choses n'avancent pas exactement comme je veux, que j'ai quand même un pouvoir qui est un pouvoir de maîtrise, un pouvoir de changement et aussi un pouvoir de d'endurer les choses. La possibilité de d'endurer, de me dire voilà, si les choses continuent comme ça, ça va me permettre de ça va me permettre de me renforcer dans ce domaine, dans le domaine de la, tu vois, de la ténacité, puisque il faudra quand même continuer à vivre, même si parfois les moments sont un peu difficiles. Voilà comment moi je perds les trucs.
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0: comme des jockeys. Il y a des jockeys, ça fait longtemps qu'ils n'ont pas gagné, ils regagnent. Bon, moi, je gagne pas souvent. Je veux dire, je sais procurer du plaisir, Stéphanie. C'est pas jamais.
1: Pas moi.

0: Oui, j'écoutais Catherine et là je la vois pour la première fois. Et elle m'a fait penser à Blondie, plus jeune, plus vieille peut-être, pas plus jeune. Et je pense que Catherine a dû être une très très belle fille.
1: Merci pour a dû être.

0: aux 53 ans tremblait en France. Oh, bien maintenant. Relax. Retiens-toi. Quand t'es sur le point de jouir, relax. Retiens-toi. Quand tu veux le sucer, relax. Retiens-toi. Quand t'es sur le point de jouir, jouir. Mais lance dans la bonne direction. Fais que ce soit ton intention. Ouh, yeah. Vis ses rêves. Revis ses schémas. Ça doit me toucher. Me toucher. Touche-moi de ces rayons laser. Je viens. Yeah. Relax. Retiens-toi. Quand t'es sur le point de jouir, hein, fais-le monter. La scène d'amour, ressens-le. Relax. Plus haut, relax.
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0: c'est nous qui allons construire la société de demain. Ce qu'il y a dans la société de demain, c'est ce que nous y mettons. Voilà. Si on y met un petit quelque chose, eh ben ça va être super. Si on y met rien, il va rien se passer. On essaie de vivre en 2013, en 2014 quasiment, comme on vivait il y a un siècle dans notre pays, on ne peut partir. Donc il faut revisiter le modèle, et c'est pas les politiciens qui vont le faire, c'est toi et moi.
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Zora, Zora, il faut que tu lui foutes la honte à ton mec. Il faut que tu lui foutes la honte, que tu lui dises que c'est pas possible, quand même, c'est pas acceptable. C'est presque son rôle premier que de te faire jouir et il est même pas foutu de remplir cette case. Il faut faire quelque chose.

0: Elle avait le vagin légèrement rasé. Moi, j'aime bien quand c'est mi-rasé. Quand il y a des repousses, on va dire, de 2 mm. Bon, ici.
1: Je parle d'une forêt.

Arnaud, 53 ans, tremblait en France. Oh bébé, bébé. Comment étais-je supposé savoir que quelque chose clochait? Oh bébé, bébé. Je n'aurais jamais dû te laisser partir. Maintenant, tu es hors de vue. Montre-moi comment tu veux que les choses soient. Dis-le-moi bébé, car j'ai besoin de savoir. Car ma solitude est en train de me tuer. Je dois avouer que j'y crois toujours. Lorsque je ne suis pas avec toi, je perds l'esprit. Fais-moi un signe. Donne-moi une autre chance. Oh joli bébé, je n'aurais pas dû te laisser partir. Je dois avouer que ma solitude me tue à présent. Ne vois-tu pas que je crois toujours que tu vas revenir? Fais-moi un signe. Donne-moi une autre chance.

0: qu'il y a plein d'endroits où tu risques, enfin, sauf si tu vas chercher la merde, mais il y a plein d'endroits dans lesquels tu risques pas de te faire agresser. Moi, je suis plutôt quelqu'un qui se balade sur la planète. Il y a plein d'endroits où il n'y a pas, où ce danger que nous connaissons et qui est devenu normal pour nous et qui fait qu'on a souvent c'est marrant d'ailleurs. Alors, on a souvent ce réflexe que de dire oui, mais il y a plein d'endroits sous-développés dans lesquels c'est dangereux. Il n'empêche que dans notre pays aujourd'hui, il y a 20 ans, on disait pas ça de chez nous. La France était un pays dans lequel on se sentait bien, dans lequel il y avait du plaisir et de la joie. C'est la violence, l'augmentation des faits de violence dans notre pays, c'est quelque chose d'assez récent. Et pour, au lieu d'essayer de la contrer, on fait ce que tu racontes là. Ce n'est pas parce que les gens n'ont pas de moyens, parce que dans les délinquants, il y a plein de délinquants qui sont des gens riches parce qu'ils vendent des voitures volées, de la schnouf, des produits de cambriolage, etc.
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0: Est-ce que tu vas emmener Zora à Paris ou pas?
1: Non.
0: Et tu vas l'emmener à Paris?
1: Ouais, j'aimerais bien, ouais.

Arnaud, 53 ans, Tremblay en France. Femme, je peux à peine exprimer mes sentiments mitigés au sujet de mon étourderie. 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
3: Tant que les gens du Front National feront ou auront un comportement qui correspondra à ce qu'accepte la démocratie, on n'a pas le droit de les interdire. Il ne faut surtout pas le faire, parce que ils correspondent, et c'est un peu pénible, mais ils correspondent à une manière de penser dans le pays. Ensuite, si on interdisait le Front National, on pourrait en gros interdire tous les gens qui lisent des choses ou qui font des choses qui nous choquent ou avec lesquelles on n'est pas en accord. Et ça s'appelle la dictature. Et moi, je veux pas être là-dedans. Je suis pas intéressé, quoi. Donc voilà, faut-il être tolérant on est obligé d'être tolérant, on est trop différents les uns des autres. Faut-il accepter les gens du Front National on est obligé de les accepter parce qu'ils font partie de la société qui représente un courant de pensée qui fait peur à ceux qui pensent pas comme eux. C'est vrai, dont je fais partie. Donc je veux savoir ce qu'ils disent.
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0: Christine, est-ce que tu peux baisser le retour?
1: Est-ce que tu peux baisser le retour, Christine, s'il te plaît?
2: Je veux bien pouvoir désactiver mon micro, s'il vous plaît. Est-ce que vous pouvez m'autoriser à désactiver mon micro? Je veux bien pouvoir désactiver mon micro.

J'ai déjà demandé à ma sœur de me débrancher, hein, si jamais je lui dis, vas-y, tu le mets fin à mi-jour, hein, je t'autorise. Et c'est ce qu'elle m'a dit, ma sœur, elle me dit, oui, t'inquiète. Putain, tu pourrais réfléchir un peu avant quand même.

Arnaud, 53 ans, Tremblay en France. Nous étions sortis un jour avec la voiture de mon père. Ah, nous n'avons pas roulé très loin. Là, dans la rue, en remontant, une voiture avait calé. J'ai pas pu m'arrêter, alors j'ai dévié vers la droite. Je n'oublierai jamais les bruits de cette nuit-là. Les crissements de pneus, les bris de verre. Son cri perçant et douloureux que j'ai entendu pour la dernière fois. Quand je me suis levé, la pluie était battante. Il y avait des gens, debout, tout autour de nous. Quelque chose de chaud coulait de mes yeux. Mais de toute façon, c'est bon, elle est là. J'ai retrouvé ma chérie. J'ai soulevé sa tête. Elle m'a regardé et m'a dit « Prends-moi dans tes bras !» Juste pour un instant. Je l'ai serré contre moi. Je l'ai embrassé. Notre dernier baiser. J'ai trouvé l'amour qui me manque. 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

0: faut qu'il y ait des gens qui participent, qui contribuent au bonheur global de l'ensemble de la société. Ces gens-là sont des gens qui paient des impôts. Ce qui est injuste, c'est que cette situation, tu la connais. Tu sais que toi, tu ne participes pas. Mais au lieu de te dire, ah, c'est quand même génial qu'il y ait des gens qui, eux, payent le train, payent les routes, payent pour que moi, je puisse profiter de la société, au lieu de leur dire merci, tu leur dis, ils ont qu'à arrêter de travailler s'ils veulent pas. Et ça, les mecs, ça fait qu'ils vont te prendre en grippe. Et c'est pour ça que notre société, elle marche pas. Dans la société française et la mentalité de la société française, il y a ce côté scandaleux. C'est-à-dire que gens comme toi, soit ils ne se rendent pas compte qu'il y a d'autres gens qui font pour qu'eux puissent profiter, soit ils sont tellement dédaigneux et ils ont tellement peu de conscience de la réalité qu'ils continuent à montrer les autres du doigt, à dire « ouais, ils ont qu'à pas payer d'impôts ». S'ils ne paient pas d'impôts, tu ne peux pas continuer à vivre comme tu vis là. Donc tu leur dois quelque chose à ces gens-là.
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Moi, ce que je dis toujours, je dis que la drogue, c'est la boîte de Pandore, c'est qu'une fois que tu l'as ouverte, tu peux plus revenir en arrière. Donc, ne pas y toucher, c'est une très bonne chose.

0: je faisais 8 km de course et à très haute vitesse, on va dire.
1: À très haute vitesse, 8 km. Ah ouais, donc à quelle vitesse?
0: Dans les 25 faciles.
1: À 25 km/h?
0: Ouais.

0: Zeno, 53 ans, Tremblay en France. Et il ne nous passe pas la radio. Non, non, non. Zeno, qu'on va pirater l'antenne. Tout est écrit dans le ciel. Si je te tue pas, j'espère que tu mourras de mort accidentelle. 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Le reste du temps, je suis au fond d'elle. Qu'est-ce que je vais faire d'elle? Je la connais ni d'Adam ni d'Ève. Oh, me parle pas de sang de la veine, hein. Je vais la faire déposer en Uber. Ouais, je vais la faire déposer en Uber aux portes de l'enfer. Et ils m'ont envoyé la financière. Ils ont trouvé ma pièce d'identité sur un bateau corsaire. Est-ce que je vais redevenir poussière? Du coup, l'amour, la haine, je sais plus trop à quoi ça sert. 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C'est dû à la chatte à ta mère, avec l'effet de serre. 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

Moi, je trouve ça très bien hein, qu'on ait inventé Facebook, parce que Facebook, c'est l'antithèse de tout ce que disent les gens. C'est-à-dire que chaque personne a peur d'être une vedette, chacun veut cacher sa vie privée, etc. Mais par contre, quand il s'agit d'aller sur Facebook pour dire j'ai fait caca ou j'ai acheté de nouvelles chaussettes, ça pour les gens c'est naturel. C'est-à-dire que pour toi qui es chez toi, c'est un truc naturel. Il n'y a pas de, il y a rien de bizarre quoi là-dedans. Que de l'idée de partager je sais pas de mettre tes gosses par exemple que de les mettre sur la

0: de parfois en petite tenue ou au bain ou tu vois, de les mettre sur internet pour que tous les pervers de la terre puissent repérer ou en tout cas puissent se palucher en les regardant dans leur bain. Moi je trouve ça un peu c'est intéressant en même temps. Parce que finalement on peut dire que c'est pas super grave quoi. C'est plus super grave mais c'est pas super grave, mais en même temps c'est effrayant.
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Il regarde puis il me dit, oh, vous savez, vous avez quand même beaucoup de traces de pas, etc. Vous devez avoir des mulots qui courent dans votre voiture et qui mangent les fils. Ça m'embête quand même un peu, etc. Et puis j'étais donc sur le côté de ma voiture, à côté de ma porte, donc conducteur. Et qu'est-ce que je vois dans l'angle supérieur droit? Un poisson recroquevillé dans la voiture. Genre carpe, tu sais. Ah les bon? Poissons qui font genre 12 cm là, qui sont les carpes.

0: Qu'est-ce que tu manges, Sofiane?
1: Un petit bout de pain.
2: Mais avec une, tu manges avec une fourchette?
1: Non, c'est un petit bout de pain avec des bouts de noix de grésin. Ouais.
3: T'es sûr que c'est pas du moisi, Sofiane, hein?

0: Arnaud, 47 ans, Tremblay en France.
1: Je l'ai vue près d'un laurier, elle gardait ses blanches brebis. Quand j'ai demandé d'où venait sa peau fraîche, elle m'a dit « c'est de rouler dans la rosée qui rend les bergères jolies ». Quand j'ai dit qu'avec elle, je voudrais bien y rouler aussi, elle m'a dit d'aller siffler là-haut, sur la colline, de l'attendre, avec un petit bouquet d'églantines. Ouais. J'ai cueilli des fleurs. J'ai sifflé tant que j'ai pu. J'ai attendu. Elle est jamais venue. Zaï, zaï, zaï. 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

0: Les banques ont pris l'habitude de ne pas donner de crédit, mais il n'y a aucun dispositif légal qui interdise aux banques de faire un crédit à quelqu'un qui est interdit bancaire, puisqu'en fait, interdit bancaire chez nous, c'est simplement les gens sont inscrits sur une liste, sur un fichier particulier, et ce fichier permet aux organismes de crédit, aux banques, etc., de savoir que cette personne a eu des défauts de paiement, etc., mais ils peuvent de toute façon lui faire crédit s'ils en ont envie. Mais l'interdiction bancaire, ça ne t'interdit pas d'utiliser les moyens de paiement en chèque. Et de toute façon, tout cela reste à la discrétion du banquier qui peut ou non te donner des moyens de paiement.
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Tu sais, moi, Pascal, moi, je suis handicapé physique de naissance. Ma mère, quand je suis né, elle a été voir sa sage-femme, elle a dit, vous auriez pas un autre parce que celui-là, il marche pas. Et...

0: Bah mais je pense que en fait je suis venu pour m'incarner, enfin je me suis incarné, c'est moi qui ai décidé, j'ai décidé en fait, je pense incarner avec mes parents et choisir mes parents, et je pense que je les ai choisis.
1: J'ai pas compris.

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0: Parce que le problème des souterrains de Paris, c'est que c'est pas c'est hyper original comme fête, mais c'est pas très agréable parce que c'est humide, c'est crade, tu vois. Donc il y a plus fun, quoi. Il y a des fêtes. Moi, j'ai vécu même des fêtes comme ça qui étaient de la promo pour des marques d'alcool, pour des marques de gin, et pas forcément dans les souterrains. Mais bon, les mecs ils te filaient une adresse. Ça pouvait être quelque part. En général, c'est Paris et Petite Ceinture. Donc tu te retrouvais parfois dans un entrepôt, dans un magasin abandonné, dans un garage, tu vois, dans des trucs comme ça.
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0: il a le don. Ce mec, il a le don. Ce mec, il a le don de savoir faire parler les gens, de les écouter. Et quand il y en a un qui le fait chier, de lui faire comprendre, j'en ai rien à foutre de ce que tu penses. Et ça, ça, c'est pas donné à tous les animateurs de dire ça.
1: Eh oui.
0: c'est quand même incroyable. Hier, j'étais effondré de rire. Dis comment, j'imagine que un journaliste dise à son auditeur, mais j'en ai complètement rien à foutre de ce que tu penses.
1: Ce qui est vrai. Ce qui est vrai.
0: Oh, super.
1: Eh oui.
0: Merci à toi.

0: Arnaud, 53 ans, tremblait en France. Quand la fête était à son plein, tout le monde sautait. Hey, yippie, yo! Tout le monde s'éclatait. J'ai dit aux potes, commencez à appeler des noms. Puis les filles ont rappliqué. Les pauvres chiens ont la mine basse. Ah, je vois ton petit bateau à moteur se rapprocher de la côte. Ah, t'as vraiment pas envie d'aller en ville. Va-t'en de moi, bête, loin de moi. Va-t'en, espèce de poilu infesté de puces. Qui a laissé les chiens dehors? Putain, qui a laissé les chiens sortir? A dit un chien n'est rien s'il n'y a pas d'os. Tous les chiens ont un os, tous les chiens le tiennent. Tous mes chiens t'attendent. La fête est commencée, je dois aller chercher la fille que j'ai en tête. Ne vois-tu pas les rayons qui sortent de mes yeux? Bon, avec lequel pourrais-tu être ami? Benji là, qui pète tout? Moi et mes courts shorts blancs, je peux pas chercher beaucoup, les chiens le feront. Je pense que c'est pour ça qu'ils disent qu'ils sont fidèles. Parce que je suis un mec du coin. Quand ils me voient, ils font ouf, ouf, ouf, ouf, ouf. Qui a laissé les chiens dehors?
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0: Bon, c'est sûr qu'on est dans une société, la société occidentale classique. C'est les garçons qui abordent les filles, c'est les garçons qui parlent de cul, parce que les filles, faut pas. Donc, c'est faut pas oublier que les gonzesses dans notre société démarrent leur vie de petite fille avec des jouets qui sont apprendre à s'occuper d'un enfant. Hein, on leur donne une poupée pour qu'elles apprennent à brosser les cheveux, etc. Même aujourd'hui, à l'égalité des sexes, on continue à faire ça. On leur donne des petits ustensiles de cuisine, des petits aspirateurs. Jamais personne ne fait ça pour des garçons. Les garçons leur donnent des outils, des voitures, voilà. Donc dans cette société qui voulait de l'équilibre, tu vois, c'est pas encore gagné. Donc forcément, les filles ont déjà dès le départ dans leur culture une position, et on leur a déjà dit comment il fallait qu'elles se comportent après, et c'est ce qu'elles continuent à faire souvent, et c'est un peu triste.
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Michael, avec Biden. De toute façon, il sera jamais président des États-Unis. Donc, ne te prends pas la tête. De toute façon, tout va rester dans l'ordre. Et il n'est pas prêt de quitter le bureau ovale, notre cher Donald J. Trump.

Arnaud, 53 ans, Tremblay en France. Ma bien chère amie, le sort a voulu que vous deveniez marraine de mon enfant plus vite que vous ne l'avez voulu. Je n'ai pas eu la chance d'avoir un mot de vous avant mon départ. Je ne sais pas où se trouve mon petit garçon, où je devrais aller le trouver, quand un jour je reviendrai à la vie. Pourtant, je pars courageuse et avec la ferme conviction que mon enfant ne sera pas abandonné. Que vous, j'ose dire, ma chère amie, restez pour me remplacer auprès de lui. Je ne suis plus qu'un numéro dans un wagon plombé. Mais ne vous en faites pas, j'ai un très bon moral et je compte absolument revenir, et bientôt. Je vous embrasse avec toutes mes forces, avec tout mon amour maternel.

0: Arnaud, 53 ans, Tremblay en France.
1: Ma chère Alice, quelques mots pour te dire que nous partons demain samedi. Surtout, dis bien à maman de ne pas s'en faire. Point. Il n'y en a pas pour longtemps. La santé est parfaite et le moral excellent. Point. N'envoie plus de colis jusqu'à nouvel ordre. Peut-être en aurai-je un ce soir. Ne vous faites pas de bile, virgule. Nous sommes bien équipés et avons des réserves de vivres. À très bientôt, recevez tous nos plus tendres baisers. Lettre jetée du train du convoi numéro 72 par Madame Katz, le 29 avril 44 à Bobigny.

0: Oui, bon, l'adoption, alors après, l'adoption, c'est encore un autre problème. Je pense que l'adoption, c'est parfois simplement des gens qui veulent s'occuper d'autres, qui veulent s'occuper d'enfants, mais c'est aussi parfois des gens qui veulent avoir des enfants coûte que coûte parce que leur entourage a des enfants, et donc qui ont un comportement vis-à-vis de l'enfant ou qui ont un comportement de parent qui marche pas parce qu'ils ont pas un gosse parce qu'ils ont envie d'en avoir un, ils ont un gosse parce qu'il faut en avoir un. Il y a quand même beaucoup de gens qui ont des enfants et qui les utilisent pour donner un peu d'épaisseur à leur existence, quoi.
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1: Nous sommes le 20 mai et nous fêtons les Bernardins. 1799, naissance de Honoré de Balzac, écrivain français.
2: Cet homme, dont la longue face blanche n'était plus nourrie que par les soupes gélatineuses de Darcy, présentait la pâle image de la passion, réduite à son terme le plus simple.
1: 1802, Bonaparte rétablit l'esclavage dans les colonies françaises. 1896, décès de Clara Wieck, dite Clara Schumann. 1927, Charles Lindbergh décolle de New York pour traverser l'Atlantique à destination de Paris à bord de son avion, le Spirit of Saint-Louis.
3: L'aviateur, c'est Charles. Charles Lindbergh.
1: Le voyage dure 33 heures et 30 minutes. 1927, naissance de José Arthur, comédien et homme de radio français.
4: Je suis pas le côté toujours « Oh, cher ami, votre dernier roman est merveilleux ». De temps en temps, c'est pas bon. À mon avis, subjectivement, je le dis. Et quand c'est bon, je le dis aussi. J'essaye, dans ce métier où on n'est pas toujours sincère, j'essaye d'être un tout petit peu moins menteur que les autres.
1: 1943, naissance de Stéphane Collaro. Journaliste, humoriste, acteur, réalisateur, scénariste et animateur de télévision français. 1944, naissance de John Robert Cocker à Sheffield, dit Joe Cocker.

0: chanteur de blues rock, acteur et compositeur britannique. 1946, naissance de Sherilyn Sarkisian Lapierre, dite Cher. Chanteuse et actrice américaine. 1954, sortie de Rock Around the Clock de Bill Haley et les Comets.
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0: 1959, naissance de Daniel Rozum, alias Daniel Dark.

chanteur français. 1960, la Dolce Vita. Du réalisateur italien Federico Fellini remporte la Palme d'Or à Cannes. 1973, naissance de Elsa Lunghini. Chanteuse et actrice française. 2012, décès de Robin Hugh Gibb. Chanteur, compositeur, interprète et producteur de disques anglais, membre des Bee Gees. 2013, décès de Raymond Daniel Manzarek, alias Ray Manzarek, musicien américain.

0: cofondateur et claviériste du groupe The Doors. Dragon, une expérience du passé va vous permettre de vous préserver d'un problème aujourd'hui. Le bon général a gagné la bataille avant de l'engager, Sun Tzu.
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4: Salut les francophones, je m'appelle Maurice, je suis ton meilleur ami et je suis venu passer cette troisième soirée en direct de la semaine en ta compagnie. J'espère que ton moral est au beau fixe, que tu as senti monter les températures puisqu'aujourd'hui on a eu ici à Paris à peu près 20 degrés et que dans ta région, dans l'endroit où tu habites, voilà, l'ambiance est encore plus réchauffée et que tout de ton côté va bien. Viens participer à notre émission qui te permettra de discuter avec des gens que tu ne connais pas. Et ça, c'est vraiment formidable. Tu verras, c'est le pied. Auras peut-être même la chance, si tu es bien organisé, de les voir disparaître à la fin de cette émission. Puisque si tu n'as pas donné tes coordonnées, si tu ne réponds pas, ils disparaîtront. Et ne réapparaîtront qu'à l'émission suivante. Autrement dit, ils ne viendront pas t'emmerder d'ici que ça démarre. Voilà, viens participer à notre émission. Alors, tout à l'heure, donc, dès que le chat de Maurice Radio Libre sera ouvert, tu vas pouvoir venir discuter à l'écrit, en direct, avec celles et ceux qui seront connectés donc, à ce moment-là, dont moi. Sinon, tu peux m'envoyer un email dans ma boîte maurice@mauriceradiolibre.com ou encore venir discuter en utilisant le logiciel gratuit de Microsoft Teams. Tu vas télécharger l'application Teams. Une fois que ce sera fait, tu vas chercher maurice.usa, Maurice MAURICE.USA. Une fois que tu auras trouvé maurice.usa, tu vas faire sonner un peu. Tu vas regarder ton écran, t'assurer que dans tes préférences de l'application, tu as accepté que l'on puisse te rappeler et tu vas voir quelques secondes après que tu es appelé, que tu es raccroché, c'est moi qui t'appelle. Et ça, c'est vraiment bien. 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

0: Je voulais juste faire une parenthèse. Est-ce que
1: pour les Iraniennes même...
0: Ah non. Ah oui, bah ils sont pas là.
1: Ah non, mais non. Elles sont pas là, tu veux dire.
0: Elles sont pas là, pardon.
1: Parce que je sais bien que t'as des difficultés, mais quand même.
0: Pardon.
1: Je plaisante, Will.
0: Ouais, ça.
2: Mais ouais. Bon. Bon. Alors, qu'est-ce qui crépite? Bon, tu peux m'appeler, hein. Je sais pas ce que ça déconne un peu les appareils, là. Normalement, dans une poignée de minutes, maintenant, nous allons pouvoir accéder au chat de Maurice Radio Libre, si j'ai bien compris. Ça va venir. Bon. Allez, dans les informations que j'ai notées pour toi, aujourd'hui, il y a une décision du gouvernement thaïlandais qui a décidé, donc, hier, de réduire de 60 à 30 jours pour la majeure partie des pays extérieurs, l'arrivée dans leur territoire, donc en Thaïlande, de gens sans visa. Donc c'est divisé par deux. C'est donc pour les touristes. Et l'idée de faire ça correspond principalement à ce qui s'est passé, à ce qui se passe de plus en plus régulièrement avec les touristes étrangers, notamment avec les Français. Donc nous aussi, on est concernés. C'est-à-dire que les Français ne pourront plus aller en Thaïlande et rester 60 jours sans visa. Ce sera 30 jours. Et bon, on imagine que plus le temps va passer, plus ça va se réduire, puisque le comportement à l'étranger de certains de nos ressortissants, ne peut provoquer que des choses comme celle-là. C'est un peu honteux, mais bon, il n'y a pas que nous, il y a aussi nous. Il y a aussi nous. Nous aussi, on fait partie des indésirables ou des gens, en tout cas, qui se comportent mal dans ce pays qui est la Thaïlande. Et c'est vrai que quand on voit les TikTokers intervenir sur envoyer des vidéos de la Thaïlande, c'est vrai que t'as vite honte quand tu vois leur comportement global. Alors, pour moi, le chat de Maurice Radio Libre est fermé. Alors, je sais pas si c'est le cas pour tout le monde. Le chat est actuellement fermé. Il est ouvert uniquement lors des émissions. Donc là, on est dans une émission. Logiquement, il devrait être ouvert. Bon, je sais pas, tu peux essayer d'aller voir. Mais ça va venir, hein. Ne t'inquiète pas. tout n'a pas démarré, mais ça va démarrer. Il y a une petite fille dont on parle peu, sans doute parce qu'elle fait partie des gens du voyage. Il y a une petite fille qui s'appelle Ileana. Elle s'appelle Ileana et elle se fait appeler Natacha. Et elle a disparu depuis 7 jours. La dernière fois qu'on l'a vue, c'était à Ivry-sur-Seine, en région parisienne. Et depuis, on n'a pas revu cette petite fille. Donc la famille est effondrée. Et on la cherche partout. Voilà, enfin, ils la cherchent partout. Et manifestement, les policiers de chez nous, comme sont des gens du voyage... sont moins transparents. Voilà. Donc ils leur disent, ils leur donnent pas d'informations, manifestement. Donc j'espère qu'on va retrouver cette môme qui était sans doute seule là où elle était, quoi. Enfin bon. Une information qui a un rapport avec tout ce qu'on s'est raconté, c'est l'arrêt depuis un an de l'usine de fabrication de masques de Nerf.

souveraineté donc dans ce domaine. Est-ce qu'il faudra attendre le nouvel événement, le nouvel épisode, celui qui est en train de poindre son nez là, de je sais pas quoi, de virus, de machin, pour qu'on se rende compte que c'était une connerie de la fermer, qu'on aurait dû plutôt se débrouiller pour la garder ouverte, parce que notre pays, machin chose, la souveraineté, etc. Bon, pour moi le chat de Maurice Radio Libre est toujours fermé, donc j'espère que pour les autres, il est ouvert. Tu me raconteras ce qui s'y dit. Je pense que c'est bien de faire comme ça. Alors pourquoi il est... Je sais pas. Je n'ai pas d'idée, je ne sais pas pourquoi manifestement il serait ouvert, mais pas pour moi. J'ai très envie de venir parler avec toi à l'écrit. Bon, alors, l'arrivée de Donald Trump en Amérique nous a montré qu'on n'était pas capable de se défendre, qu'on n'était pas indépendant, qu'on n'était pas je sais pas quoi, qu'on n'avait pas un avion qui tournait comme il faut pour pouvoir nous défendre et qu'on n'avait qu'un seul rafio. Bon, le déclenchement de la guerre de Poutine à truc là-bas en Ukraine nous a démontré que l'on n'était pas non plus aussi fort que l'on pensait et qu'il ne suffisait pas d'aller parler à Vladimir Poutine pour qu'il ferme sa gueule et qu'il fasse ce qu'on lui dit, même si on avait l'impression d'être très fort et qu'on se disait que bon, que voilà, que maintenant qu'on était un pays respecté parce qu'on était un pays important sur la planète, etc. Donc ça nous a appris que la diplomatie pouvait se faire avec d'autres gens que nous et que nous, on pouvait nous mépriser, nous envoyer dans les roses. Les conflits en Afrique, qui sont de plus en plus nombreux, nous ont démontré que l'on n'était plus en odeur de sainteté en Afrique, que l'on ne pouvait plus aller chez les Noirs pour les sauver, leur dire comment il fallait faire, etc., tout en essayant de leur montrer qu'on était plus fort, plus intelligent, plus civilisé qu'eux, etc. Donc ils nous ont foutu à la porte de la grande partie des pays d'Afrique. Et il semblerait qu'aujourd'hui, même à Madagascar, les Français ne soient plus les bienvenus. Donc on a encore pris un truc supplémentaire qui normalement devrait nous aider à appréhender le monde d'une manière différente maintenant.

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1: Ouais, viens vite, Jacques Cassé. Discuter dans notre endroit. Viens donner de la voix ou va à l'écrit, donc discuter à l'écrit avec celles et ceux qui sont connectés. Moi, je... pour des raisons qu'on ne saura pas, qui ne nous sont pas accessibles, en tout cas là maintenant, l'heure à laquelle je te parle, Bon, écoute, c'est comme ça. Alors, attendez. Ah, c'est bon de boire. Faut boire au moins 1,5 litre par jour pour être bien. Message dans ma boîte de Julien Mathieu, il a 45, il est à Voves. Salut Maurice, dans ton édito d'hier, tu rappelais que la France compte 900 000 élus. Non, 600. Non, 600 et quelques. 650 000, je crois. On doit s'interroger sur le nombre important et se comparer à d'autres pays qui en comptent moins. Je suis d'accord avec toi. Je tiens cependant à apporter une précision. L'immense majorité des 900 000 élus sont les conseillers municipaux des communes rurales. Et à ce titre, ils perçoivent une indemnité de 0 euro. Alors non, détrompe-toi. Tout dépend de la taille de la commune. Il y a 35 000 communes en France. Donc quand ce sont de très petites communes, ils touchent rien. En revanche, quand ça commence à monter, à partir de 10 000, il y a une petite indemnité. Rien à voir donc avec les frais de représentation de Madame Hidalgo, faisant partie de ses conseillers bénévoles. Et je te mets en pièce jointe mon seul avantage perçu pour réduire la facture, réduisant les strates, plafonnant les cumuls et que chacun s'intéresse à l'utilisation de ses impôts. Rock'n'roll et bonne émission. Et oui, attention parce que les conseillers municipaux, ils touchent un petit... Très beau, je suis content pour toi que t'aies ça. J'espère que t'as planté le truc, là, le sapin dans le jardin, là. Parce que ça, c'est bien. Je te trouverai l'info dans une minute. Je vais te dire combien touchent les autres, donc, puisque toi, tu touches rien parce que t'es dans une très petite commune. Mais tu verras, bon, ça, après, ça va crescendo, ça monte à Paris, les mecs, ils touchent, hein. Ah, bonsoir Maurice, Philippe 56 à Aluin. Je suis ravi d'apprendre que l'analyse de sang de Nicolas de Wavre soit bonne, c'est-à-dire pas de gamma GT ni de plaquettes. Par contre, j'espère qu'il ne va pas se blesser dans la piscine de ses parents, car il va saigner longtemps, car les plaquettes servent à coaguler le sang en fait. J'espère aussi entendre Josiane nous raconter dans le détail le mariage de sa fille. Enfin bref, bonne soirée à tous. Josiane ne peut pas raconter le mariage de sa fille puisqu'elle est encore en garde à vue. Non, je plaisante. Bon, pour comprendre cette blague, il faut se reporter aux émissions précédentes. Cette émission se terminera à 00h15 ce soir. Allez, on y va. Allô, qui va là, je te prie.
2: Bonsoir, Maurice, Nicolas 42, toujours à Saint-Dizier, en France.
1: On n'entend pas très bien ce que tu dis, Nicolas.
2: Nicolas 42, toujours à Saint-Dizier, en France.
1: Ah voilà, là, ça va mieux. Nicolas 42, à Saint-Dizier, en France. Vous êtes allé sur le chat de Maurice Radio Libre ou pas?
2: Je suis en plein dessus.
1: J'entends pas.
2: Je suis dessus.
1: Alors ça c'est bien. Il y a du monde. Vous discutez.
2: Ouais, non, c'est pas bien parce que t'es pas là quoi.
1: Ouais, j'aimerais bien mais je sais pas pourquoi. Voilà, moi quand je fais clic, le chat est actuellement fermé. Il est ouvert uniquement lors des émissions du lundi au vendredi. Bon, je sais pas
2: c'est
1: pourquoi.
2: Ça quand même.
1: Ouais, c'est très curieux. Non, il est peut-être pas ouvert aux gens qui sont sur Linux. Il est peut-être ouvert à tous ceux qui sont pas sur Linux. Parce que moi je suis sur Linux. Je te le dis pour que tu le saches, mais ne le répète pas. Nicolas, c'est à toi la main. T'as l'air fatigué.
2: Non, j'ai une petite toux. J'ai une petite toux là, provençale. Mon Dieu, pardon, excusez-moi. Voilà. Tout va bien. Ouais, désolé. Ouais,
1: ça a l'air d'être. T'as l'air de péter la forme.
2: Ah ouais, j'ai
1: plein de santé,
2: quoi.
1: Ouais, t'as l'air d'être vraiment bien. Hein.
2: Non, ça va. Putain. Écoute, non, ça va très bien. Je vais quand même montrer la couleur du ciel, c'est quand même... C'est quand même agréable.
1: Ouais.
2: Quand c'est bleu comme ça. Bleu cendrier.
1: Le bleu cendrier. Ouais, mais disons, ça fait tousser le bleu cendrier, j'ai l'impression, non? Ah, hein, t'as pas l'air de...
2: Non, c'est pour ça. Écoute, non, écoute, j'ai passé une bonne journée. Les choses se sont un peu mises doucement en place. Dans le sens où j'étais... Enfin, j'ai pas vu mon pote parce que lui, il travaillait pas et que moi, j'ai pas été... Enfin, il travaillait...
1: Il faut que tu expliques, pardon, il faut que tu expliques à ceux qui te découvrent et qui savent pas du tout de quoi tu parles. De quoi tu parles ?
2: Donc, je suis en Provence et je suis descendu, je suis belge, je suis descendu dans le sud de la France pour éventuellement, s'il était possible, de faire peut-être la saison en restauration ici. Et du coup, j'ai un ami qui lui travaille dans plusieurs établissements qui est français, qui est provençal et qui donc connaît un peu tous les coins et les recoins du métier. Et donc, c'est lui qui m'avait dit, écoute, viens et on va te trouver un truc, en fait. Donc, je l'ai appelé aujourd'hui. On s'est pas vu aujourd'hui. Par contre, j'ai été à Saint-Didier au village. J'ai été dans les établissements que je fréquente depuis que je suis, bébé. Je buvais pas des pastis quand j'étais bébé, hein, mais dans les établissements dans lesquels moi et mes parents allons depuis que
1: alors, on dit toujours mes parents et moi. On dit les autres avant soi.
2: J'ai dit l'inverse, pardon. Ouais. C'est pas poli. Ouais, pas poli. J'étais dans ces établissements et tout le monde est au courant que je cherche du travail. Ils le savent tous. Je dis putain, ils ont battu le rappel, les deux autres, là, les vieux. Ils ont battu le rappel, donc là j'attends soit incessamment sous peu, ça va être grâce à mon pote que je vais trouver un truc, soit il y a plein de gens qui attendent, dès qu'ils entendent un truc, ils ont le numéro de mon père ou de ma mère et ils vont appeler. S'il y a une place qui se libère, normalement, je devrais travailler.
1: C'est-à-dire, pour bien comprendre ton organisation, toi, tu vas rester à ne rien faire, tu ne vas pas faire d'action et tu vas attendre qu'on t'appelle.
2: Alors, tu sais ce que j'ai fait aujourd'hui ?
1: Non, dis-moi.
2: Alors, on a nettoyé avec mon père, avec mon padre, on a nettoyé la bâche en plastique de la piscine qui pèse, une fois qu'elle est repliée, je crois que ça doit peser 50 kilos, ce truc. On a nettoyé ça sous le truc, puis alors je me suis mis sur le terrain de boules, le terrain de pétanque, et pendant 3 heures, je me suis amusé à retirer toutes les petites mauvaises... J'ai bougé, j'ai fait des trucs, à retirer toutes les mauvaises herbes, j'ai ratissé le machin pour enlever les cailloux, pour que le terrain de boules, il soit nickel, tu vois, il soit clean. Et pour l'instant, je suis arrivé hier, donc oui, pour l'instant, c'est un peu tout ce qui se passe, ouais. J'ai eu un ami que j'aime beaucoup au téléphone qui lui habite en Grèce, qui doit avoir ton âge, qui est un ami très très proche et on a discuté de plein de choses et il était content de m'avoir au téléphone, moi j'étais content de l'avoir au tel aussi. Et puis voilà, puis à 4h vers 16h, je me suis dit bon, il me faut des feuilles pour rouler mes clopes. Donc je vais prendre la voiture et je vais au village. Et j'ai été au village, j'ai fait le tour des établissements. Pour dire bonjour, ah Nico et tout, ah le petit belge, machin.
1: J'arrive, hein. Voilà, et...

0: ça pousse, hein. Un message dans ma boîte maurice@mauriceradiolibre.com de Christophe, il a 44, il est à Cruisse. Bonsoir Maurice, vivement que tu te fasses lourder par ta nouvelle gonzesse et que l'on puisse enfin retrouver des émissions qui se terminent après minuit 15. C'est pas vrai en plus. Ceci dit, je suis content pour toi que tu te fasses sucer. Ça, c'est bien. Merci. Alors, en ce qui me concerne, j'ai passé une super journée. J'ai réalisé 5 prestations pour des pompes funèbres, dont une fermeture de concession pleine terre, 3 mètres cubes de terre et 2 ouvertures de caveaux avec creusement. Je suis exténué, mais contrairement à nombre de tes auditeurs fatigués et qui prennent des vacances après du repos, j'ai de bonnes raisons de l'être. Le boulot entre de plus en plus, on commence à parler de moi, à me recommander aux confrères, etc. Et ça, c'est chouette. Le travail, le sérieux, l'application et l'effort soutenu paient. Ah, bonne soirée, bonne émission. Christophe, 44, à Cruisse. Félicitations, Christophe. Tu sais que moi, j'ai toujours de l'admiration pour ceux qui tapent dans la butte. C'est le cas de le dire. Et je te félicite. Et en plus, tu as choisi un créneau porteur, hein, puisque la mort n'existe pas, mais elle entraîne son lot de cadavres. Ce qui, à toi, te permettra de vivre de mieux en mieux. Merci pour la France. Merci beaucoup, Christophe. À bord par ici, nous avons l'inénarrable Nicolas.
1: Oui.
0: Il a 42, il est à Saint-Didier. Pourquoi je ne le vois plus? Il y a quelque chose de bizarre, non, dans mon bazar. Bon, en tout cas, il est là. Donc, donc tu disais que vous aviez plié la bâche de piscine.
1: C'est la lumière.
0: Non, c'est que c'est tout blanc, ce nouveau.
1: Ouais, du coup, la bâche de piscine, pourtant, je suis là.
0: Oui, mais oui, je t'entends.
1: Enfin, la bâche de piscine, on s'en fout, c'est pas important. Enfin, je veux dire, c'est juste pour dire, voilà, je suis pas resté la journée avec les pieds en l'air, rien foutre.
0: D'accord,
1: quoi.
0: Mais ma question n'était pas celle-là. Ma question était, pour trouver du travail pour la saison donc qui va démarrer, qui a déjà démarré en quelque sorte dans le sud, tu vas rester chez toi et tu vas attendre qu'on t'appelle. Tu ne vas pas prendre ta mobylette et aller, ou ton vélo, ou la voiture de papa, pour aller faire la tournée des...
1: Non, c'est pas comme ça que ça fonctionne, la restauration.
0: Ah bon?
1: Plus à mon âge. C'est les enfants de 17-18 ans qui trouvent du boulot avec des CV en restauration. À mon âge, tu as des contacts et tu trouves du travail par le bouche à oreille.
0: À ton âge, on ne cherche pas de travail.
1: Si, on en cherche et on en trouve. Et je vais en trouver. Voilà. Les choses se mettent en place. T'inquiète. Arrête de te dire que je suis un branleur et que je fous rien. Et que
0: moi, je sais pas. Tu me dis que tu ne vas rien faire.
1: J'ai pas dit. Quand est-ce que j'ai dit ça?
0: Tu nous as dit, et là tu viens de m'expliquer que c'était les petits-enfants qui envoyaient des CV et que les autres ne le faisaient pas.
1: Non, c'est dans mon métier, avec le CV que j'ai.
0: Là, quand tu mets le téléphone dans ta bouche, on n'entend plus rien ce que tu dis.
1: Là ça va?
0: Ouais.
1: Voilà. Je suis désolé, moi je ne trouve pas de travail avec mon CV. C'est pas comme ça que je trouve du travail.
0: Ah bon? Moi, c'est pas en cherchant du travail qu'on en trouve. Okay.
1: Quand on a besoin de voir mon CV, j'en ai à montrer, oui, ça c'est sûr. Mais c'est pas grâce à ça qu'on m'engage. On m'engage parce que j'ai les contacts.
0: Ah bon?
1: Qui font en sorte que je trouve. Donc c'est ça que j'ai fait aujourd'hui. J'ai été faire mon petit tour dans le village et hop, et je me suis rendu compte que les gens se souviennent de moi et que les gens savent que je cherche du boulot. Et ils m'ont tous dit, dès qu'on entend un truc, on te contacte.
0: D'accord, parce que toi, tu n'as pas besoin d'aller chercher du travail.
1: Si, alors, mais si, j'ai expliqué hier que j'allais partir normalement avec mon pote en voiture et qu'on allait faire le tour dans un rayon de 40 km, les restos machin. Le truc, c'est que mon pote, lui, il travaille. Donc aujourd'hui, c'était pas possible, on s'est pas vu. On va se voir vendredi. Je suis ici pour minimum un mois, hein, donc ça va bouger. Mais je suis arrivé hier, Maurice, doucement. Oh, cool, hein.
0: Ah ouais, d'accord, on y va, cool. Non, parce que je pensais...
1: Ah, on y va, cool. voilà, un jour... Enfin, oui, écoute, oui, voilà. Je suis pas... je ne vais pas m'ouvrir les veines si demain je n'ai pas du boulot. Hein.
0: Oui, ça j'ai bien compris.
1: Attends, ok, c'est pas ça. J'ai montré aujourd'hui. Bon, maintenant, mes parents pensent que je suis un tordu.
0: Ah, qu'est-ce que ça veut dire?
1: Que je suis tordu.
0: Alors, bonsoir Maurice. La saison n'a pas encore commencé en Provence. Les week-ends de pont, c'est assez mou. Ok, merci.
1: Voilà. On va.
0: Ok, donc faut y aller piano, quoi.
1: Non, faut pas y aller piano, mais je sais que ça va tomber. Je sais que ça va se déclencher, je sais que ça arrive. C'est juste que je suis déjà quelqu'un de très nerveux et de très stressé dans la vie. Je vais pas me, tu vois, enfin, je vais pas me faire des cheveux. T'as déjà vu ma barbe et tout, machin. Pas me faire des trucs encore, des tifs encore plus blancs.
0: Non, mais c'est-à-dire que tu en es très très loin quand même, Nicolas. Pourquoi? Ben parce que moi j'avais cru ça regarde que moi, hein, je veux dire, puisque c'est ton affaire, mais je pensais que tu allais chercher du travail, mais apparemment là tu l'as dit à une personne qui l'a dit à tout le monde, donc maintenant tu peux nettoyer la bâche de piscine.
1: La bâche de piscine, mon père avait besoin de mon aide pour le faire parce qu'il pouvait pas le faire tout seul.
0: Ouais.
1: Parce que mon père est vieux, donc je trouvais ça normal de lui filer un coup.
0: Parce qu'il n'y a pas un mec qui fait l'entretien de la piscine chez vous?
1: Non.
0: La piscine n'est pas entretenue? Il n'y a pas un mec qui vient mettre du chlore, regarder le machin, non?
1: C'est automatisé, tu veux que je te montre le chalet?
0: Non, mais même avec le chalet.
1: Tout est automatisé, il y a un petit robot dans la piscine. En fait, c'est la bâche que l'on utilise pour couvrir la piscine quand nous ne sommes pas en France. Non, parce que normalement, il y a un volet, si tu veux, qui se ferme sur la piscine quand nous sommes là. Mais quand on n'est pas là, on doit tendre une bâche verte avec des clous, machin, un truc. Et c'est un truc que quand on arrive, il faut nettoyer. Mon père s'est plus le faire tout seul, donc je l'ai aidé.
0: D'accord, mais il n'y a pas une société qui fait l'entretien de la piscine alors?
1: Non. On remet des pastilles de sel dedans. Parce qu'on
0: utilise d'accord, il y a.
1: Chlore. C'est pas des pastilles de chlore, c'est des pastilles de sel. Il y a le robot et on a un balai, donc c'est nous qui brossons le fond de la piscine un peu tous les deux jours quand il y a un peu de poussière qui circule au fond. C'est comme ça qu'on fonctionne.
0: D'accord. Et vous êtes souvent malade ou pas?
1: Rien que la piscine, déjà elle coûte assez cher. T'imagines bien qu'on va pas payer une société pour l'entretenir en plus. On fait ça nous-mêmes. Hein.
0: Ben, en général, les piscines, vaut mieux qu'elles soient entretenues. C'est comme les bagnoles et les motos, quoi. Vaut mieux qu'elles soient suivies.
1: Un contrôle une fois par an, certainement, mais c'est pas un contrôle. Moi, ce que je comprends dans ce que tu dis, c'est un contrôle mensuel. Non?
0: Ben, non, une entreprise qui entretient la piscine, parce que c'est quand même un peu risqué. Les 30 000 litres ou les 40 000 litres d'eau qu'il y a dans cette piscine peuvent être porteurs de germes, de bactéries, de n'importe quoi. Donc, en général, il y a une entreprise qui s'occupe de surveiller tout ça, quoi, qui vient...

0: Quand on apprend les choses, faut savoir, hein, quand je veux apprendre quelque chose, faut apprendre des choses de maintenant, d'actualité de maintenant, pas des choses qui datent de Jérusalem.
1: Non, c'est vraiment bien cette émission. Elle nous permet chaque fois de rencontrer des gens qu'on ne fréquente pas au quotidien. Et ça, c'est bien. Ça donne une autre ouverture. Ça nous permet de savoir des choses auxquelles on n'a pas accès. Tu vois, on apprend les autres. Ici, nous avons Nicolas, il a 42, il habite à Saint-Didier.
2: Mmh, oui.
1: Bon, t'es énervé.
2: Ouais, je suis. J'aurais pas dû appeler, mais je sais que si je décide de raccrocher, après je vais être puni, donc maintenant je suis forcé de rester, quoi.
1: T'es énervé?
2: Ouais, j'aime pas la connerie, j'aime pas les gens qui font des bêtises sans savoir, je déteste ça.
1: Ouais.
2: Toi t'es le patron du truc, donc ça va.
1: Mais moi je te pose des questions.
2: Mais avec toi, il n'y a pas de problème. J'adore te répondre, Maurice.
1: Ah, je te pose des questions. Je
2: ne connais pas qui m'agace.
1: Ah, ben c'est la vraie vie, ça, aussi, hein.
2: Ben non, c'est pas la mienne. Moi, je suis venu en France pour être tranquille, pas pour lire des conneries.
1: Ah, mais la vraie vie, c'est ça aussi, hein.
2: Ah ouais.
1: Ben oui, la vraie vie, c'est aussi rencontrer les autres, savoir qu'ils peuvent être pénibles. Particulièrement quand ce sont des gens de chez nous. Les gens de chez nous, ils sont vite pénibles, hein, mais ouais. Il faut se préparer.
2: Bah, en Belgique aussi, ils sont pénibles.
1: Ah, je sais pas, je connais moins bien les Belges, moi. Donc, en revanche, je connais bien les gens de chez nous.
2: Ouais.
1: Je connais pas très bien les Belges, mais je connais très très bien les gens de chez nous.
2: Non, on est des gens qui aiment bien vivre en paix, mais quand on est entouré de gens qui aiment pas vivre en paix, ouais. C'est un peu compliqué.
1: Il y a quelqu'un d'autre qui veut parler. Allô, qui va là, je te prie. C'est maintenant qu'il faut parler, hein. Non. Essaie de régler tes problèmes de, je sais pas quoi, de micro. Et puis rappelle-moi. Hein, c'est mieux.
2: Et donc, je disais que mon père me prend pour un tordu.
1: Pourquoi? Qu'est-ce que ça veut dire?
2: Alors, parce que je vais parler un peu dingue, un peu fou, parce que par rapport au programme télévisuel que j'ai l'habitude de regarder, aux musiques que j'écoute, je lui ai parlé de je sais pas si tu connais cet acteur, l'acteur qui a joué dans Full Metal Jacket, Vincent D'Onofrio, le type qui devient fou à la fin du film et qui bute son sergent, machin.
1: Ouais.
2: L'acteur est incroyable parce qu'il joue dans une série Marvel Disney truc où il joue le Kingpin, le caïd de truc. C'est un énorme type, quoi. C'est un énorme type qui doit avoir une force incroyable. Et je montrais une scène de cette série à mon père parce que je trouvais le type, le méchant, très Vincent D'Onofrio, très finalement humain dans sa violence et dans sa folie. Je m'explique. Je donne en exemple une scène que je vois de cette série, parce que j'ai pas regardé la série, j'ai vu des scènes par-ci par-là, je connais un peu le personnage de fiction, et en fait il y a sa nièce qui est sourde, qui sort de l'école, et donc le gros il l'attend dans sa voiture, et il y a un marchand de glace, et la petite va pour aller chercher une boule de glace, quoi, mais elle sait pas parler, donc elle arrive et elle montre avec ses deux mains deux boules comme ça, deux boules. Et le type lui dit, qu'est-ce que tu veux? Je te comprends pas. Vas-y, dégage. Et il envoie la petite gamine chier. La gamine, elle doit avoir 6 ans, quoi. Elle monte dans la voiture, elle sort, elle enlève son sac. Et là, t'as le gros méchant Marvel, le caïd, le Kingpin, qui lui dit, attends, tonton a un truc à faire. Et il arrive et il attrape le type. Il le fout dans une ruelle et il le démonte. Alors, le type est super bien habillé, hein. Il a un espèce de costard tout blanc, un gilet blanc et un foulard noir. En dessous du gilet, il est chauve et donc très très classe. Donc il finit plein de sang, enfin le sang du mec des ice cream, quoi, des glaces. Et il appelle donc son truc, ouais, je vais avoir besoin d'un veston parce que j'ai pas envie que ma nièce me voit comme ça. Et au moment où il dit ça, ben en fait la petite est au bout de la rue, elle le voit. Du coup, il s'arrête et il dit n'aie pas peur, et la petite, elle a pas peur, elle arrive, elle remet deux coups de pied dans la tête du glacier, et ils partent tous les deux après la main dans la main. Et je montre ça à mon père, et il me regarde, il me dit, mais t'as tordu, toi, en fait, d'aimer des trucs comme ça. Et j'ai essayé de lui expliquer la violence ne se justifie jamais quand elle est gratuite, mais par contre, tu peux, pour protéger, si quelqu'un touche à mon chien, si quelqu'un touche à ta moto, si quelqu'un vient et devant toi, il fait une gratte, il fait une griffe avec sa clé sur ta moto, tu fais quoi ?
1: Mais pourquoi quelqu'un ferait ça ?
2: Mais parce qu'il y a des connards partout. Il y a des crétins partout.
1: J'ai jamais pensé à ça.
2: Peut-être parce que ne venait pas et qu'il t'a vu dans un magasin, il t'a suivi et il dit lui je vais l'emmerder et hop, il fait une gratte sur ta moto avec sa clé.
1: Là, je t'avoue que je suis pas préparé à cette situation. Je lui demanderai si ça va pas, je l'emmènerai chez le.
2: Tu l'emmènerais ?
1: Je l'emmènerai chez le. Non, mais je l'emmènerai chez le carrossier pour repeindre. Enfin, je sais pas,
2: Ouais. J'essaie de m'expliquer. C'est comme le film, tu sais, Vol au-dessus d'un nid de coucou dans l'hôpital psychiatrique. J'essaie de comprendre ce qui peut pousser les gens à prendre des décisions malencontreuses, pour être poli, et à parfois arriver à faire des choses qu'on peut regretter, pas pour faire mal, juste pour.
1: Mais.
2: Parce qu'on défend ce qu'on aime.
1: Je comprends pas bien où on est, là, où on va.
2: Alors, je t'explique. En fait, non, je t'expliquais pourquoi mon père m'a traité de tordu cet après-midi.
1: Ouais, c'était parce très long, l'explication.
2: Parce que je m'explique parfois une certaine forme de violence que je pourrais. Quand je lis parfois certains trucs sur le chat, j'ai des envies j'ai pas de violence gratuite, mais de. Voilà. Je vais le dire en anglais parce que j'ai.
1: Ne me parle pas anglais.
2: Non, mais c'est parce que je suis pas en français. J'ai envie de tenir mon.
1: Ne me le dis pas en portugais non plus. Parle-moi français, c'est mieux.
2: J'ai envie de tenir mon sol, mon bâtiment, stand my ground, tu vois. Et de plus en plus, je suis de moins en moins tolérant vis-à-vis des gens.
1: Mais tu t'en rends bien compte que c'est ridicule de me dire ça en anglais, surtout avec l'accent
2: parce que
1: tu.
2: Pour moi, l'expression, elle vient. Je l'ai en anglais, je sais pas comment on dit.
1: Mais non, mais tu ne parles pas l'anglais, vieux. Qu'est-ce que tu.
2: Mais si, je parle anglais.
1: Mais non, tu ne parles pas l'anglais,
2: en fait. Je parle anglais aussi.
1: Sans doute. Mais si tu parles comme ça aux anglais et aux anglo-saxons, ils ne comprendront pas ce que tu racontes. Parle-moi français, c'est mieux, c'est plus simple. Alors,
2: ouais,
1: qu'est-ce que tu veux dire ?
2: Non, mais je sais pas ce que je veux dire en français, donc voilà.
1: Tu sais pas ce que tu veux dire ?
2: Je sais pas non plus. Je sais pas non plus, donc je vais éviter de hein.
1: Mais non, mais qu'est-ce que. Où est-ce qu'on est, là
2: Alors, j'essaie d'expliquer.
1: Ne me parle pas en portugais non plus, je ne comprends pas. Parle-moi français, si tu veux bien.
2: Je te parle français, là.
1: Ah. Attendez, je vais me chercher un verre d'eau, j'arrive.
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0: Bon, moi, je suis un fan de cette émission, vraiment. Regardez par ici, nous avons le plaisir d'avoir Nicolas, il a 42, il est à Saint-Didier.
1: Il est compliqué, mais il est là.
0: Il a écrit sur le chat de Maurice Radio-Libre, il écrit qu'il a, j'ai un physique de bagarreur. C'est les physiques
1: de... un physique de bagarreur, j'ai dit.
0: Ah bon?
1: C'est pas ça que j'ai écrit, j'ai pas...
0: Ah oui, pardon, oui, j'ai pas le physique d'un bagarreur. J'essaie de me... En fait, il n'y a pas de physique pour les bagarreurs, mais les bagarreurs, souvent, ils se font rosser aussi. Hein.
1: Ouais, vu que j'ai pas un physique de bagarreur, moi, je vais taper à la jugulaire direct, tu vois, je vais avoir une arme, un truc.
0: Ouais. Il faut que je tombe. Mais ça c'est parce que t'as jamais été dans une bagarre. Dans une bagarre, tu sais pas trop où tu tapes. Hein. Ouais. Celui qui va taper dans la jugulaire, c'est le mec qui est sur un ring de boxe avec de la belle lumière.
1: Non, tu sais,
0: à la sortie du bar des trois amis, quand il y en a qui te met un coup dans les côtes, tu tapes, quoi. Enfin bon. Mais ouais. Donc, pour le moment, tu as préparé les loisirs, le terrain de boules et la piscine.
1: Non, je nettoie. Je rends l'endroit propre pour aider mes parents qui ont plus l'âge d'entretenir un terrain aussi grand, quoi.
0: Voilà. Mais pourquoi ils ont un terrain aussi grand s'ils peuvent pas l'entretenir et qu'ils peuvent pas se payer un jardinier?
1: Mais parce que cette maison, elle existe depuis mon grand-père et qu'elle a toujours été là.
0: Et alors?
1: Ça s'entretient.
0: Et bah après, oui.
1: Voilà. Moi, je viens ici, j'ai envie d'aider mes parents. Putain, c'est normal, non?
0: Enfin, oui, sans doute. Enfin, bon, moi, aider mes parents à faire le jardin.
1: Pour moi aussi, c'est quand même plus sympathique de se balader dans la petite propriété et de voir les choses propres et de voir que tout est. Tu sais, qu'il n'y a pas de mauvaises herbes, qu'il n'y a pas de. Voilà, moi j'aime bien, moi, ça aussi. Et je trouve que, vu la chance que j'ai qu'on m'offre la possibilité de pouvoir venir ici, ben, c'est un minimum de pouvoir.
0: Oui. Mais bon, dis quand même à tes parents que l'entretien de la piscine, ça mériterait une fois de temps en temps, quand même, le passage d'un professionnel pour voir si tout va bien. Parce qu'autrement, vous risquez juste d'en mourir. Hein. La piscine, c'est de l'eau. Hein. Ben oui, c'est.
1: J'allais dire une connerie. L'eau est entretenue. C'est pas du chlore. C'est des pastilles de sel. C'est beaucoup mieux pour les bactéries. Personne n'est jamais tombé malade ici. Je comprends pas ce que tu veux dire, en fait.
0: En fait, j'essaie de te faire comprendre quelque chose. C'est que contrairement à ce que tu crois, il ne suffit pas juste de mettre quelques petites pastilles de sel dans la piscine pour que. De mettre des 3 kilos de sel dans ta piscine pour que ce ne soit pas un endroit dangereux. Tu sais, on vient de nous expliquer qu'il y avait des gens qui étaient allés dans une décharge. Ils ont été exposés, ils ont inhalé juste la piste de rat, là. Et c'est comme ça qu'ils sont morts. Contrairement à ce qu'on vous fait croire, avoir 40 000 litres d'eau chez soi, derrière, stagnante, qui a attendu que vous ne renouvelez que de temps en temps, qui attend année après année, c'est extrêmement dangereux. Parce que
1: Je vais aller poser la question. Parce que les
0: animaux, les rats, les souris qui se baladent dans le jardin pendant que vous n'êtes pas là, vous savez pas s'ils n'ont rien, quoi. C'est la raison pour laquelle, toi qui travailles dans la restauration, c'est la raison pour laquelle on force les restaurateurs à nettoyer, à arranger. Là, ils ont encore fermé un resto, là, je sais plus où, parce qu'il y avait des déjections de souris sur les boîtes de coca. C'est pas du tout anodin. C'est pas parce qu'ils font du zèle, les mecs. C'est parce que toutes ces bestioles, ça peut te filer une maladie. Donc la piscine, c'est une étendue d'eau dans laquelle peuvent se développer des trucs incroyables. Donc vous n'avez pas encore été malade, donc vous dites que ça n'arrive que dans les films, mais dans la réalité, le risque est grand, quoi.
1: Oui, certainement, enfin probablement. Je pense que je l'ai peut-être pas suffisamment calculé, ce risque, parce que c'est pas ma baraque. Mais pendant la prochaine pause musicale, je te jure, je vais aller poser la question.
0: Non mais pour avoir une réponse. Non mais c'est pas tant poser la question, mais c'est te rendre compte toi que contrairement à ce que tu penses, que le risque est beaucoup plus grand que tu ne l'imagines, et contrairement à ce qu'écrit Kat là qui est sur le chat de Maurice Radio Libre, ce ne sont pas les rats d'Argentine qui vont venir chez nous. Les restaurateurs, les souris et les rats sont du cru à côté, donc dans le village il peut y en avoir, etc. Et si on fait venir les équipes sanitaires et si on oblige les gens qui ont le moindre petit bar, le moindre petit truc à nettoyer, à pas avoir des crottes de souris chez eux, c'est pas parce qu'en Argentine il y a des trucs, c'est parce que bah, les rongeurs ce sont eux qui sont porteurs de maladies, donc il faut prendre les choses un peu plus au sérieux. Voilà.
1: D'accord. Voilà. Et comme tu le dis si bien, effectivement, je travaille en restauration, je sais très bien à quel point le côté sanitaire est important.
0: Ben oui. Alors imagine quand tu veux mettre ton corps en entier dans de l'eau.
1: Eh ben, c'est pour ça que j'ai des boutons. Non, ouais. Non, je plaisante, je déconne. Mais non, je plaisante. Mais c'est pour ça que je me gratte tout le temps. Mais non, l'eau est propre, l'eau est très propre, il y a un système de filtrage. C'est dommage parce que
0: c'est-à-dire que tu comprends pas ce que je dis en fait.
1: Mais si j'ai compris, ben je pense comprendre, oui.
0: Ah bon.
1: Il faut faire attention.
0: Tu penses que pour savoir si l'eau est propre et qu'il n'y a rien dedans, il suffit de la regarder, c'est ça? L'eau est propre?
1: Non, je te dis qu'on a une tu vois ce que c'est un chalet de on a un chalet avec
0: oui comme dans toutes les piscines, ça s'appelle pas un chalet, ça s'appelle un local technique dans lequel il y a la pompe, le machin, le truc, le je sais pas quoi, mais bon, il y en a dans toutes les piscines. Je te parle pas de ça, je te parle de l'entretien de la piscine.
1: Mais il doit y en avoir un, Maurice. Mes parents sont là 6 mois par an, 8 mois par an. Il doit d'office y avoir un entretien, mais en général, je pense que quand il y a l'entretien.
0: C'était ça ma question. C'était ma question.
1: Alors le pH de l'eau, très bonne question. Je vais l'écrire après.
0: Puisque parfois, tu sais, chez nous, on ferme des plages en entier hein, parce qu'il y a une bactérie, un truc dedans. On ferme des lacs, etc. Donc bon, tu vois, il faut juste qu'on. J'ai pas compris.
1: Ça ne risque pas d'arriver chez moi, je dis qu'on ferme la piscine ou la maison.
0: Ben si jamais il y a un professionnel qui s'occupe de ta piscine, il va analyser l'eau, ce que vous ne faites pas. Vous, chaque année, vous prenez vos kilos de sel qui ont attendu pendant tout l'hiver dans votre local technique, qui doit être un local technique de piscine de particulier. Donc, il reste là, le sel. Après, vous le prenez, vous le jetez dans la piscine et vous dites, ça y est, mais il n'y a pas d'analyse de l'eau.
1: Tu parles du pH?
0: Non, je te parle pas de l'acidité, je te parle de l'analyse de l'eau.
1: Oui, mais j'ai confondu avec le pH parce que c'est ça. Tu glisses une languette.
0: Oui, mais je ne te parle pas du taux de salinité de l'eau. Je te parle de l'analyse de l'eau pour savoir s'il n'y a pas de bactéries dedans, s'il n'y a pas un rat crevé, malade, un je ne sais pas quoi, une souris qui est passée pendant que vous n'étiez pas là dans l'eau, qui n'a pas couru sur votre matelas.
1: Il n'y en a pas, l'eau elle est propre. Si je veux aller me baigner maintenant, je peux aller me baigner
0: mais
1: maintenant,
0: tu, je vais pas mourir. Pour savoir si l'eau est propre, on l'analyse, l'eau que tu bois du robinet. Il n'y a pas un mec qui la regarde et qui se dit « Ah là là, ben non, elle a l'air propre, donc on la boit ». Il y a des analyses de l'eau. On fait des analyses. Et les piscines, normalement, il y a des analyses. On fait analyser l'eau de la piscine au minimum une fois par an. Pour être sûr que dedans, il n'y a pas une bactérie qui s'est développée, etc. Donc, on la regarde pas en se disant, ah oui, non, mais comme on avait mis la bâche en plastique que vous avez entreposée, là maintenant, la bâche en plastique, elle est où? Vous l'avez pliée, vous l'avez foutue je ne sais pas où, où il y a peut-être des souris dans le local technique où vont peut-être passer des souris pendant tout le truc. Après, vous allez la refoutre sur la piscine. Donc,
1: on a une famille de dégueulasses crapuleux.
0: Ouais. Non, c'est pas ça, c'est que tu n'arrives pas à comprendre ce que je te dis.
1: Je pense que cette eau doit être analysée, c'est pas moi qui le fais. Mais mon père est un type super organisé. Si tu veux, après je vais demander l'information pour te dire quel jour de l'année il y a cette analyse d'eau, parce qu'il doit y en avoir une. Parce que mon père va jamais laisser cette eau sans l'analyser au moins une fois ou deux par an.
0: Bon, le mieux c'est de l'analyser avant de la découvrir. Hein. Mais bon.
1: Alors qu'on reçoit des voisins, des amis qui viennent se baigner et qui sont jamais morts, quoi. Donc voilà, c'est qu'elle est propre, non?
0: Je sais pas comment...
1: Mais j'ai compris, Maurice, arrête de penser que j'ai pas compris.
0: Mais non, tu n'as pas compris. Tu penses que l'alerte va être donnée quand t'as un voisin qui va être mort. Tu sais ce que tu viens de dire?
2: Non, ah, mais ils sont pas morts, alors bon, ça veut dire que l'eau est bonne, parce qu'on l'a regardée, là, elle a l'air propre, donc oui, l'eau est propre. N'importe quoi.
0: Oh mon Dieu. Mon Dieu, pauvre de nous, quoi.
1: Hey. Mais, pardon, désolé pour la toux.
0: Alors, une piscine est un lieu dans lequel les conditions humidité et chaleur sont favorables au développement de micro-organismes, bactéries, virus, champignons, pouvant causer des maladies, des mycoses, des eczémas, des verrues plantaires, des affections ORL, des gastro-entérites. C'est ça qu'on peut choper à la piscine. Beaucoup beaucoup d'entre nous ont chopé des champignons entre les orteils à la piscine municipale, qui est sans doute bien mieux entretenue que la piscine de ta famille dans ton coin avec ton papa qui a du mal à se baisser. Comment ?
1: Fais attention avec mon papa.
0: Quoi, attention avec ton papa ? Il a du mal à se baisser.
1: Comme, non, mais j'ai senti une pointe de mépris.
2: Et qu'est-ce que tu vas faire alors?
1: Mais je vais venir à Clermont-Ferrand, je prends la bagnole maintenant.
2: Mais je t'attends avec impatience. Imagine, je vais avoir le temps d'aiguiser mon bâton.
1: Voilà, ouais. Quelle émission.
0: Oui. Bon.
1: Non, mais c'est tout entretenu, Maurice, forcément. C'est juste que j'ai pas posé la question, je sais pas quand est-ce que le dernier entretien a été fait, mais après la prochaine pause musicale, j'aurai la réponse, donc voilà. Et puis voilà, puis il y a tellement tout un tas de machines, de trucs qui organisent. T'inquiète que l'eau est propre, tu peux venir te baigner quand tu veux.
0: Non, l'eau qui est pas analysée, moi je me baigne pas dedans, vieux.
1: Elle est analysée. Pourquoi est-ce que tu te fais une fixette?
0: Parce que je t'ai demandé si elle était analysée. Tu m'as dit que vous jetiez du sel que vous avez entreposé tout l'hiver dans le local dégueulasse de technique et que voilà que ce qu'elle avait l'air propre et que les voisins étaient pas morts. Bon, tu vois, c'est un peu juste.
1: ça peut prêter à confusion.
0: Ouais, bon, enfin, faites analyser cette eau-là, déjà que t'es pas bien gaillard, alors si en plus de ça, tu nous chopes une je sais pas quoi, une infection, là, t'es déjà en train de tousser, là, comme un mec qui s'est baigné dans la piscine à papa. Le mec, il est arrivé au soleil, il tousse comme un mec.
1: Ouais, je le fais un peu exprès aussi.
0: Ouais, c'est ça, oui. Bon, alors, quel est le programme, là? Donc, tu vas pas aller chercher du boulot parce que t'attends que le boulot vienne à toi. Et en dehors de ça, qu'est-ce qui est prévu? Il y a des copines qui vont venir, il y a quoi? Qu'est-ce qu'on fait?
1: Personne qui va venir. Il y a le couple d'amis de mes parents là qui ont 90 ans.
0: Ah ouais,
1: là,
0: super. Attendez, peut-être qu'il va y arriver. Il y a quelqu'un d'autre qui veut parler. Allô, qui va là? Je te prie.
3: Bonsoir à tous. C'est Guillaume, 34 ans, Angers.
0: Ah tiens, cool. Guillaume, 34 ans, Angers. On pensait qu'il était reparti
3: Je suis toujours là, toujours en France.
0: Bandung.
3: Ça fait longtemps que je suis pas venu, j'ai un peu de difficulté avec la technique, mais c'est bon, ça a l'air.
0: Nicolas, alors il y a des gonzesses qui vont venir, il y a quoi?
1: J'aimerais bien dire.
0: Ah oui, c'est comme le boulot, t'attends qu'on t'appelle.
1: Non, le problème, c'est qu'ici dans le coin, il y a pas ma génération au niveau des filles. C'est soit des très très jeunes, soit des très très vieilles. Donc c'est difficile d'inviter des gens à venir, quoi.
0: Ah bon? Mais moi je comprends pas.
1: Il y a très très peu de femmes de mon âge ici dans le coin.
0: Attends, mais moi je comprends pas. T'étais à l'école à quel endroit, toi?
1: À Bruxelles.
0: À Bruxelles?
1: Oui. Attends une seconde, Maurice, il y a maman qui m'appelle. Oui.
0: Oui, maman. Attends, on va écouter.
1: Maman.
0: Oui.
1: Oui, tu m'as appelé.
0: Qu'est-ce qu'il y a?
1: Au bisou, passez une bonne nuit.
0: Bonne nuit, maman.
1: Ça va, t'as un gros bisou de Maurice.
0: Voilà, super.
1: Voilà, gros bonjour de maman.
0: C'est bien.
1: À demain, bisous, ciao.
0: Mais
1: voilà, pardon.
0: T'étais au lycée, à la, je sais pas, t'étais à l'école hôtelière. Qu'est-ce qu'elles sont devenues?
1: Alors, non, moi, j'ai fait dans la socio-éducation.
0: Bon, mais qu'est-ce qu'ils sont devenus, les camarades, les filles, elles sont devenues quoi? Il n'y en a pas une seule qui reste?
1: Non.
0: Pas une seule. De toutes les filles que tu as connues pendant ton...
1: Non, je suis un repoussoir à gonzesse, apparemment.
0: Il n'y en a pas une seule, quoi. Mais parce que...
1: Non.
0: Parce que Carole, qui était avec toi à l'école, maintenant... Elle...
1: Carole?
0: Ouais, je sais pas, il n'y a pas Carole, il n'y a pas une Carole, non?
1: Je sais pas Camille.
0: Camille, qui était à l'école avec toi. Non, ça, Camille, c'était une petite fille. Moi, je te dis, Carole, qui était à l'école avec toi. Ouais, je ne comprends rien. C'est fabuleux.
1: Elle s'appelait pas Carole, je te dis qu'elle s'appelait pas Carole.
0: Ouais.
1: Sabrina, celle avec qui j'ai fait l'émission l'année passée ou
0: non? Non.

0: 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Ils sont venus, ils sont tous là. Dès qu'ils ont entendu ce cri, elle va mourir, la maman. Ils sont venus, ils sont tous là, même ceux du sud de l'Italie. 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Et leurs jeux n'ont pas d'importance, c'est un peu leur dernier cadeau à la maman. 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
1: 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À bord par ici, nous avons Nicolas.

0: À 42, il est à Saint-Didier.
1: Oui.
0: Il est moustachu d'ailleurs. Vous êtes moustachu, non?
1: Oui.
0: Ah, c'est la mode. Hein. J'ai vu qu'il y avait plein de
1: gens
0: plein de moustachus en ce moment. Guillaume a 34, il est à Angers.
2: Je suis là.
0: Oui. Allez, on va laisser reposer Nicolas 2 minutes. On va aller dans l'univers de Guillaume à Angers.
2: Ouais, écoute, moi j'avais été très vexé hein, la dernière fois de mon dernier appel. Tu m'avais vraiment malmené, même les auditeurs à l'antenne. Ça n'avait pas été une soirée facile pour moi, donc
0: oui. Ouais,
2: j'étais pas content. Hein. Mais bon, tu connais, hein, t'es habitué.
0: Bah ouais, tu dis quelle bande de connards, j'appellerai plus jamais.
2: Ouais, c'est ça. Bon, voilà, exactement ce que je me suis dit ce soir-là. Et puis bon, les mois passent et puis je rallume par hasard et je me rends compte que t'es toujours là. Je trouve ça toujours assez incroyable de, au bout d'1 an comme ça, je rallume et c'est toujours la même chose, toujours là, à la même heure.
0: T'as vu?
2: Présent.
0: Incroyable.
2: Je trouve ça incroyable, la constance, voilà, quoi, y a rien qui bouge. Et du coup, je me suis dit, bon, je vais rappeler quand même ça.
0: T'as vu, t'es énervé, t'en vas en te disant que je suis un pauvre con et que de toute façon, mon émission, c'est émission de merde. Et finalement, tu reviens.
2: Je te
0: jure. Il n'y a qu'avec les gonzesses que ça n'a jamais marché comme ça. Elles ne reviennent pas.
2: Quel dommage.
0: Une fois, je suis invité à un truc un peu une mousse, tu vois, de notre boulot, là, avec des gens bien habillés, où chacun vient se raconter ses sornettes, tout le monde a des milliards d'auditeurs, des chiffres d'affaires incroyables, enfin, etc. Et je vois une fille, une belle gonzesse, et elle me regarde, j'ai l'impression qu'elle me regarde furtivement, un peu fâchée, tu vois. Et donc, toute la soirée passe et j'ai quand même envie d'en savoir plus. Je trouve qu'elle est belle. Elle me regarde, mine de rien. Enfin, j'ai l'impression qu'elle me regarde, en tout cas. Et donc, à un moment, je réussis à m'en approcher vers le milieu de la soirée. Et là, je reçois une volée de bois vert. J'avais oublié que j'étais sorti avec une gonzesse.
2: Ah, il y en a tellement eu en même temps.
0: Elle était partie fâchée. Et là, elle me serre pas fort, tu vois. Pas poli, tu vois, mais. Oui. Mais et je l'ai pris en pleine gueule et j'essayais, pendant qu'elle me disait des trucs, oui. Tu sais, qu'elle retrempait dans des remarques que j'avais pu lui faire. J'essayais de resituer notre. Le truc, c'est marrant. Et puis, il y a pas très longtemps, j'étais dans Paris vers le Bon Marché et je vois une dame, on va dire, qui me regarde comme ça avec un air comme ça. Et je me mets à chercher dans ma tête qui elle est et si c'est une dame avec laquelle j'ai une fille avec laquelle j'ai une relation. Et ce n'est seulement que hier, je crois, ou ce matin, que j'ai compris où j'avais vu cette dame. En fait, il y a eu une période dans ma vie, quand je finissais toutes mes missions, mes pérégrinations nocturnes, etc., et que je rentrais chez moi, j'allais dans un truc qui était pas très loin de chez moi, qui ouvrait très très tôt le matin, boire une petite fin de nuit seul, tu vois, ou avec une accompagnatrice pour finir. Et il y avait dans la rue une folle qui était cachée derrière les voitures, qui poussait des cris et qui partait en courant, en hurlant des trucs sur les gens. Et en fait, c'était...
2: Okay.
0: C'était pas une de mes anciennes. Ouais, enfin bon.
2: Du coup, tu penses qu'elle te connaissait? Elle était fan de toi ou rien à voir? C'était juste...
0: Non, c'était une dingue qui, je pense qu'elle devait le faire à tout le monde.
2: Pas une groupie,
0: Non, pas du tout. Non, pour elle, j'étais sans doute un animal sauvage de la jungle et elle devait être dans la jungle, elle, je pense, cette fille.
2: Okay.
0: Elle était complètement... Ouais.
2: En tout cas, c'est pas nous que ça arriverait, c'est à Nicolas d'oublier nos ex. Hein.
1: Ça, c'est
2: des problèmes de riches. Hein.
0: Non, mais tu sais, parfois tu rencontres une gonzesse, tu viens d'une semaine avec elle qui est formidable, puis après tu la classes, tu vois. Une fois qu'elle t'a dit que t'étais un connard et qu'elle est partie, bon, c'est fini. tu préfères l'oublier parce que c'est douloureux. Enfin bon. Bon, donc Guillaume, te voilà de retour. Ouais. Pour ceux qui ne savent pas qui est Guillaume, je fais un petit résumé parce que c'est un personnage fantasque quand même. Guillaume, c'est un jeune homme qui habite là-bas, vers Le Mans, Angers, etc. Qui a la particularité d'être, de s'être converti à l'islam, d'avoir vécu à Bandung, en Indonésie, ce qui est bien pour un musulman, avec son épouse, et d'avoir eu un enfant avec son épouse, mais plutôt en France, parce que c'était plus confortable. Et il était aux dernières nouvelles, donc avant qu'ils se disent que je suis un pauvre con et que mon émission est une émission de merde, il vivait donc avec son épouse, son fils, qu'il amenait à l'école, son épouse qui avait trouvé du travail sur zone et qui avait la particularité de faire un truc que j'aime beaucoup, c'est qu'elle ne mettait pas son voile pour aller travailler. Voilà où j'en suis resté. Allez-y, Guillaume.
2: Bah, c'est toujours le cas, du coup, elle travaille toujours au même endroit, elle ne porte toujours pas son voile, donc tu peux dormir tranquille.
0: Je l'adore, elle est formidable.
2: Et du coup, ouais, il y avait aussi. Bah, alors, un autre paramètre, j'aime bien que tu ne le dises pas, mais j'aime bien le dire quand même, c'est un détail important de ma vie, c'est que je suis non-voyant aussi.
0: Ah oui, c'est vrai aussi. Ouais.
2: Voilà, mais j'aime bien qu'on ne le dise pas, du coup, mais bon, je le dis quand même. Et donc, j'avais eu le projet, en fait, de repartir m'expatrier là-bas. J'avais un projet, je voulais monter une agence de voyage pour proposer des voyages, en fait, aux déficients visuels français là-bas, pour leur faire découvrir un peu mon univers. Tout ce que moi, les expériences que j'avais vécues là-bas qui m'avaient bouleversé, je voulais que les faire découvrir à mes compatriotes, quoi, enfin à mes camarades déficients visuels. Et donc j'avais eu ce projet-là et ouais, je m'étais un peu fait descendre à la radio, mais bon, finalement j'avais continué pendant l'année qui vient de s'écouler à monter le projet. On avait commencé même carrément à vendre des meubles à la maison et tout. On avait pris les billets d'avion, le départ était quasiment fait. Et puis, un mois ou deux, j'ai mis un stop. Du coup.
0: Pourquoi?
2: J'ai pas osé franchir le dernier pas de cette nouvelle expatriation là-bas. Pour plusieurs raisons. La première, c'était que on a un peu un souci depuis toujours, hein, mais c'est que la famille là-bas sur place de ma femme est assez pauvre. Et donc, du coup, ils ont besoin d'argent vraiment. Ils ont besoin d'argent pour vivre, quoi, parce qu'ils ont, c'est des paysans, ils sont vieux, ils n'ont pas de retraite. Donc, il y a vraiment 3 ou 4 personnes qui comptent un peu sur nous pour vivre. Et voilà, et du coup, ça, on le sait depuis toujours, mais là, les demandes financières se sont un petit peu accentuées ces derniers temps, parce qu'en Indonésie, la situation économique est vraiment très mauvaise, la roupie s'est effondrée. Avec le contexte international, et du coup tous les prix ont explosé, eux ils ont pas de boulot, donc voilà, ils sont vraiment dans une merde noire. En plus ils vieillissent, donc forcément ils ont des maladies, il y a pas de carte vitale, donc voilà quoi, donc il y a
0: Mais est-ce que ça ne constituait pas un argument pour au contraire pour aller là-bas pour les sauver?
2: Bah oui, mais après il y a aussi la deuxième partie, effectivement, c'est que bon, moi, je suis souvent comme ça. Quand j'ai des projets, je suis souvent à fond, je suis souvent hyper enthousiaste et tout. Et puis, plus les mois passent, et plus j'ai commencé à douter, à me dire, est-ce que j'ai les épaules suffisantes pour déjà faire vivre ma propre famille à moi, donc ma femme et mon fils, puis ces personnes-là aussi qui vont nous réclamer, est-ce que mon projet est suffisamment viable, etc., pour que ça fonctionne. Donc, j'ai commencé à douter. Et puis, la troisième chose, c'est que je vois mon fils qui est de plus en plus heureux à l'école. Au début, ça se passait pas très bien. Il avait du mal à avoir des potes. Mais là, c'est de mieux en mieux. Il a quand même des copains dans l'école maintenant. Il rentre en souriant à la maison. Je le vois quand il sort de l'école. Il est en train de parler avec d'autres gosses et tout ça. Et quand je vois ça, je me dis, est-ce que vraiment c'est une bonne idée de le retirer de ça? Alors que c'est en train de bien se passer pour lui, c'est quasiment le premier élève de la classe. En fait, tout se passe bien pour lui, sa vie elle est vraiment au beau fixe, quoi. Donc, est-ce que juste pour mes rêves à moi, pour mes petites ambitions, etc., ça vaut le coup de lui casser ça et peut-être de l'emmener un peu dans une galère? Ça a été difficile parce que moi, j'aime pas trop quand j'ai des rêves, j'ai envie de les réaliser. J'aime pas trop dire non, abandonner. Mais bon, là, mon fils, je pense qu'il n'aurait pas été là, je l'aurais fait quand même, malgré tous ces doutes que j'ai énoncés précédemment. Mais là, mon fils, c'est autre chose.
0: Alors là, dans le, sur la carte postale, il y a ton fils, il y a toi, il y a la famille, mais on n'a pas encore entendu parler de ton épouse. Alors,
2: Bah, elle, depuis toujours, elle, de toute façon, c'est moi qu'il faut repartir. Elle, elle aime bien la France, elle aime bien vivre dans un pays développé. Elle aime bien gagner des sous, elle aime bien, voilà, faut partir en vacances tous les étés, même tous les hivers, même tous les printemps, pouvoir s'acheter tout ce qu'elle veut, ça, dans sa vie, elle l'a jamais connu. Elle a vécu dans un village où il n'y a pas d'eau chaude, où il n'y a pas d'eau potable, où c'est sale, où tu, enfin, où voilà, où il n'y avait pas à manger tous les soirs sur la table, donc, bah forcément, elle, elle n'a pas du tout le même point de vue que moi, qui, moi, pour moi, c'est exotique, c'est le soleil, il fait beau, l'autre bout du monde, je pars à l'aventure, je suis un aventurier, je suis un grand voyageur, je suis un baroudeur, je vais faire ça. Bah, je vais monter des voyages, je vais faire découvrir l'Asie à des gens et tout. Elle, elle s'en fout de tout ça.
0: Elle veut vivre, elle.
2: Voilà, c'est ça. C'est exactement ce qu'elle dit. Et franchement, c'est incroyable qu'elle dise ça. Elle m'a dit cette phrase. Elle m'a dit, laisse-moi vivre un peu, en fait.
0: Ouais.
2: Voilà, laisse-moi vivre. Donc, du coup, bah, on n'était pas d'accord, mais au final, bon, bah, j'avais
0: réussi à la convaincre. Si mon souvenir est bon, au départ, c'était ton épouse qui ne voulait pas quitter sa famille. Quitter Bandung, etc.
2: Ouais, bah, au début c'était dur, elle connaissait pas la France, elle avait peur, voilà, c'était difficile de partir de chez elle, elle est assez timide et tout. Mais là, depuis qu'elle a commencé à travailler, ça fait 3 ans maintenant qu'elle travaille. C'est devenu une autre personne. Ma femme maintenant, elle parle couramment français. Elle a toujours son petit accent, mais là, à la maison, on n'a plus d'anglais, plus d'indonésien, c'est 100% français. Elle parle très très bien français.
0: Elle s'est bien mise au diapason de chez nous. Il y a quelqu'un d'autre qui veut parler à l'Okivala, je te prie.
3: Nicolas, 47 ans, Montréal, Canada.
0: Eh oui. D'accord. Donc elle est. Moi, je suis assez fan de ta gonzesse puisque elle est musulmane, mais elle a pas besoin de l'afficher. Donc ça, je trouve que c'est vraiment super. Pour moi, ça, on devrait la montrer en exemple.
2: Bon, après, si on l'a l'autorisé à mettre en voie de travail, elle le mettrait. Hein, mais c'est un peu la société qui la pousse à faire ça. Après, bon, elle l'a accepté. Et de toute façon, on s'est toujours dit que si on. Enfin, elle s'est toujours dit ça. Si je vis en France, si je suis ici, bah, il faut que je fasse des concessions. Et,
0: ouais, et formidable. Partie, quoi. Formidable, elle est formidable. Moi, je suis très content d'elle. Très content d'elle. Tu pourras lui dire, elle s'en fout, mais tu pourras lui dire.
2: Non, je pense qu'elle serait contente. Et puis, non, elle est vraiment devenue. Ouais, elle est de plus en plus française, quoi. Donc, ça me fait bizarre parce que ça la transforme un peu. Mais ouais, elle commence à avoir des expressions un peu d'ici, elle commence à penser un peu comme quelqu'un d'ici. Je la vois se changer petit à petit avec ses collègues, avec ses clients, etc. Forcément.
0: Mais est-ce que ça te plaît, toi?
2: Ouais, ça va, mais c'est une personne différente.
0: En quoi? Parce qu'elle a le même esprit, même si elle.
2: Elle est plus sûre d'elle qu'avant. Elle est devenue plus. Tu vois, elle me tient plus tête, on va dire.
0: D'accord.
2: Elle était plus malléable, on va dire. C'était moi le français, tu sais, l'occidental. Voilà, c'était moi qui savais.
4: Est-ce que ça pose problème dans votre couple ou pas?
2: Bah oui, un petit peu, parce que effectivement avant j'avais souvent le dernier mot dans les embrouilles et maintenant je l'ai un peu moins parce qu'elle me tient tête et parce qu'elle a compris que bah voilà, maintenant elle a son propre, son travail, son argent, elle gagne plus d'argent que moi. Voilà, donc
4: t'as pas l'impression, enfin, est-ce que tu as le sentiment que potentiellement elle aurait peut-être pu faire tout ça, se mettre avec toi, machin, pour t'utiliser, pour s'intégrer?
2: Non, jamais de la vie. Non, bah,
0: okay. Non, mais qu'elle voulait pas venir en France, elle. Non,
2: on est ensemble depuis 2017, on est mariés depuis 2017, okay. Hein, donc ça fait 10 ans. Elle aurait eu largement le temps de me quitter depuis. Donc non, puis maintenant qu'on a un enfant, en plus c'est facile, quand t'as un enfant, tu peux rester en France avec un visa parent, en fait. Du coup, elle a le droit de rester ici. Là, effectivement, elle a un visa d'épouse de 10 ans, un titre de séjour de 10 ans, mais notre fils pourrait très bien devenir son sponsor aussi pour qu'elle reste ici. Donc, en fait, concrètement, elle n'a pas besoin de moi.
0: Oui, puis de toute façon, elle vit normalement. Elle fait sa religion, son truc, elle travaille, elle vit truc, elle parle notre langue.
2: C'est ça.
0: Bon, on n'a pas de raison de lui demander de partir.
2: Bah, tu vois, elle a fait un truc qu'elle aurait jamais fait toute seule. Elle a fait de la brocante. Nous, on avait un week-end là pour le 1er mai. On était parti en week-end avec mon fils, avec la famille. Et elle bossait, donc elle est restée là. Et puis le dimanche matin, elle a fait la brocante de notre petit village là. Donc elle a fait son stand toute seule. Elle a vendu ses trucs et tout, et sans moi quoi. Donc là, totalement autonome dans le village. Au milieu de Gérard et de Roger, machin.
0: Ah ouais,
2: elle était là avec son petit stand, elle a vendu des vêtements de Samir, là, des jouets, etc. Et voilà quoi. Donc j'ai trouvé ça assez impressionnant de voir qu'elle a passé la journée complète là-bas, toute seule, sans problème quoi. Elle a dit, moi, j'ai géré, tu vois, elle m'a appelé toutes les 2-3 heures, elle me dit, ah, j'ai encore vendu pour 30 euros là, les gens ils sont hyper sympas. Là. Je la vois, enfin, elle est épanouie, quoi. Elle se sent bien avec les gens.
0: Alors, la belle famille locale, donc ta maman, comment ça se passe?
2: Ça va, et ça se passe de mieux en mieux aussi. Au début, dans les repas de famille, elle ne parlait pas trop. Et puis maintenant, elle parle un peu plus. Elle arrive de plus en plus à participer aux conversations. Ça reste une personne timide, mais de moins en moins quand même.
0: Et la maman, moi, je crois, c'est une histoire que j'aime bien raconter en général le dimanche, dans des tablés. Pour ceux qui la connaissent pas, celle-là, moi, c'est l'une de mes préférées. Et j'aime bien la raconter dans mes en privé. Sa maman est une maman classique. Bon, attendez, j'arrive là. Je vais réviser l'histoire en même temps.

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3: 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On les donnera à EDF. Nicolas, 42, il est à Saint-Didier.
4: Ouais.
3: Guillaume, à 34, il est à Angers.
4: Je suis là.
3: Nicolas, à 47, il est à Montréal, au Canada.
5: Je suis là.
3: Guillaume, donc bon, c'est finalement, t'as fait une super bonne action.
4: Ouais, peut-être. Oui, je pense. C'est sans doute la bonne décision.
3: Mais après,
4: elle a pas été facile à prendre.
3: Est-ce qu'elle, elle envoie de la caillasse à sa famille ou pas sur,
4: oui,
3: sur ses deniers?
4: Bien sûr. Après, c'est pas énorme pour ce qu'on gagne ici. Pour eux, enfin, tu vois, on leur envoie le SMIC indonésien, il est à 200 euros à peu près. Donc, on leur envoie 150 tous les mois.
3: Ah ouais.
4: Donc, ici, 150 balles, c'est. Pour nous, ça nous change quasiment rien, en fait. C'est juste qu'on a un peu moins de côté que prévu. Par contre, pour eux, ça leur
3: oui, ça change, ça change voilà, quelque ça change chose.
4: Par contre, si t'es là-bas, voilà, faut que tu sortes cet argent avec un salaire local, donc c'est plus compliqué.
3: Et oui.
4: Et
3: elle, comment elle a accueilli donc l'idée que finalement tu décides de laisser tomber?
4: Ouais, elle était contente, hein. Elle était contente. Après, c'est elle qui me poussait aussi. Voilà, elle me glissait des petits pics ou des petits avertissements. Et puis, ouais, il y a un soir où je lui ai dit, je crois que t'as raison. On va pas le faire. Arrête tout. Arrête, parce que c'est, en fait, le déclic que j'ai eu, on avait commencé à vendre pas mal de choses dans l'appart, mais pas encore de gros meubles. On avait vendu des petits jouets, des assiettes, des choses comme ça. Et là, il y a un mec qui est venu chercher l'armoire de mon fils. Donc la grosse armoire, il arrive, il commence à démonter l'armoire et tout. Et là, je sais pas pourquoi, je me suis surpris, mais j'avais envie de lui dire limite, rentre chez toi en fait, laisse mon armoire, je veux pas que tu la prennes. Voilà, j'ai pas dit bien sûr, je vais laisser prendre l'armoire, mais en fait c'est à ce moment-là que j'ai compris, ok, je suis pas prêt en fait. Enfin, parce que là, ça devenait concret, c'est plus un petit projet dans ma tête, c'est ok, les meubles commencent à partir là, il va falloir qu'on parte. Et j'avais pas du tout la confiance nécessaire pour tenter une aventure pareille. Ce que j'avais tenté deux fois déjà de suite plus tôt dans ma vie, mais mon fils n'était pas là et c'était pas les mêmes conditions. Donc,
3: oui, parce que pour ceux qui n'ont pas suivi, nous on a suivi les aventures de Guillaume à Bandung. Il avait d'abord créé un café, c'était un café.
4: Ouais, c'est ça, exactement, un petit café, un petit resto.
3: Un café-resto qui faisait des crêpes, non, il me semble.
4: Ouais, on faisait des crêpes, des cordons bleus, un truc comme ça.
3: Ah, un truc à Bandung où manifestement les gens n'étaient pas du tout prêts.
4: carrément pas.
3: Mais je trouve que c'est bien d'avoir essayé.
4: Ouais, on avait tenté le coup, ouais.
3: Et ensuite, il a construit une maison locale. Et d'ailleurs, cette maison locale, alors, qui habite dedans?
4: Personne. Elle est toujours là-bas, c'est un peu triste ça, mais Tu sais, bah, quand tu vois que le SMIC il est à 200 euros, pour demander un loyer, le loyer il est de 50 euros à peu près, dans une maison comme ça.
3: Ouais.
4: Et autant te dire que si les gens te dégueulassent la maison, te font des dégradations.
3: Ah, c'est comme à Paris, etc. En fait. C'est
4: comme à Paris. Franchement, si tu reçois que 50 euros de loyer, ça sert strictement à rien.
3: Ah, vous me payez les impôts pour non-occupation.
4: Oui, on paye en plus. Ouais, non, on paye aucun impôt, on s'en fout.
3: Alors donc effectivement, pardon, j'étais en train de raconter l'histoire, mon histoire favorite de ta famille. Guillaume, ici présent, a son petit garçon qui naît. Il décide de l'appeler Samir, si mon souvenir est bon, avec son épouse. Il dit, ah tiens, Samir, c'est un nom qui va bien. Et quelques temps après, ils vont voir la maman de Guillaume qui habite Le Mans ou sur zone.
4: C'est ça, Le Mans.
3: Voilà, ils vont la voir et la maman a un chien. Elle a désormais un chien, elle n'avait pas de chien, elle a un chien. Ah, t'as un chien, tout ça. Alors, comment il s'appelle le chien? Et là, la maman avait décidé d'appeler le chien Sam.
4: C'est terrible,
3: C'est l'une de mes préférées, je trouvais que c'était terrible. Bien.
4: Tu vois, là, je te parlais du week-end, on était en famille. Et ouais, plein de fois, ouais, elle appelle Sam, comme ça, et bah, y a mon fils qui se retourne, quoi. Enfin, voilà, forcément, alors qu'elle appelle son chien. C'est terrible d'avoir fait ça, c'est une dinguerie. Et elle ne s'en rend pas compte, elle est contente. Pour elle, c'est normal. Non, mais
3: j'adore ta mère.
4: Ça se ressemble un peu, mais bon, ça va. Elle dit ça à l'époque, oui, ça se ressemble un peu, mais bon.
3: Ouais, ça va, on fait pas trop.
4: Voilà, quoi, laisse tomber.
3: Elle est formidable, ta mère. Voilà. Ouais. Donc c'était
4: Je suis pas trop en bon terme avec elle, parce que justement, notamment ce projet, elle avait eu un peu la même réaction que vous aviez eu à l'antenne, mais elle m'avait vraiment pris avec dédain, et à chaque fois que je lui parlais de ce projet, elle était vraiment totalement opposée à l'idée, c'est limite même, elle me riait un peu au nez en disant « mais jamais de la vie tu vas faire ça, machin ». Et j'ai pas du tout apprécié en fait voilà ce manque de soutien, et du coup j'étais pas mal en froid avec elle, je l'appelais plus trop, et voilà, j'ai pas aimé qu'elle me fasse pas confiance, bon voilà, et même sans parler de pas me faire confiance, mais la froideur qu'elle avait pour me voilà d'accueillir mes projets et tout, ça a été dur d'accepter, puis bon, au final, pareil, je l'ai laissé couler, ok, c'est ok.
3: Bon, mais peut-être que ceux auxquels tu en as parlé, dont je fais partie, peut-être que les arguments qu'on a pu, même s'ils étaient désagréables à entendre, ce que j'admets, hein, parce que quand t'as envie de faire un truc et que t'as des gens qui viennent te dire qu'il faut pas le faire, que si, que là, que machin, alors qu'eux-mêmes ne le font pas, c'est vrai que ça peut être irritant. Mais peut-être que ces arguments ont fait leur travail dans ta tête, et puis que tu voilà que c'est salvateur,
4: sans doute,
3: parce que c'est pas comme si tu voulais monter une petite épicerie à Angers, ou bon, tu montes ton épicerie, puis finalement c'était le mauvais quartier, ça marche pas bien, tu fermes le truc, terminé, tu t'en laves les mains, tu vas au tribunal de commerce et au greffe, et puis c'est réglé. Et là, c'était quand même partir avec ta famille dans une zone, dans un coin du monde dans lequel le rapport avec les étrangers est pas exactement le même, avec une attente réelle de ta belle famille locale, qui est voilà, le français, il arrive avec son pognon.
4: Ouais, et puis il veut monter un business, il veut faire venir des étrangers, il veut faire organiser des voyages, donc voilà, il y a forcément une envie de ponctionner un peu à chaque fois, donc oui, il y aurait eu cette réalité là derrière où effectivement, même si mon projet aurait marché à peu près, si j'avais réussi à avoir des clients, bah il y aurait eu, je pense, des envies, ça aurait attiré des convoitises. Donc oui, enfin, j'avais ça en tête, mais tellement envie de le faire, tu vois, que bah forcément tu gommes tout ça et tu te dis mais non, mais c'est bon, je trouve la solution, ça va le faire.
3: Maintenant, est-ce que tu n'aurais pas intérêt à réfléchir à un projet qui pourrait ressembler à celui-là, qui serait une sorte de projet saisonnier, qui durerait, je sais pas, une semaine par ou deux semaines, tu vois, l'été, tu vois, qui serait l'occasion donc d'aller là-bas, de tester ton truc, mais sans pour autant te mettre en danger, quoi, économique.
4: Ouais, bah c'est exactement ce qu'on va faire, en fait. Tout ce que tu viens de dire là, c'est ce que je vais faire. J'ai prévu de faire ça. du coup, parce que moi j'ai dit à ma femme, ok, je ne pars pas, ok, voilà, on reste ici, on laisse notre fils à l'école, et on continue notre vie classique. Par contre, moi j'ai tellement envie de faire ce projet qu'il faut que je le fasse, et du coup, elle m'a dit, bah, comme toi, elle m'a dit, bah, pourquoi, si tu veux, on y va en été, nous on part en vacances, et puis bah, au lieu de partir à tous les trois, on part avec un groupe, si tu veux, tu recrutes des gens ici.
3: C'est pas mal.
4: Et puis voilà, on part en vacances ensemble, on teste le concept, on voit si eux ils ont apprécié le voyage, si nous on s'est bien senti aussi. Et puis voilà, et puis on verra plus tard si on augmente, si on en fait plus dans l'année. Mais bon, on peut commencer, oui, effectivement, les trois semaines de juillet, voilà, à la place de partir tout seul, on part avec ton groupe que tu veux monter. Là, vas-y, monte ton groupe, pas de souci, moi je vous accompagne. Sur place, je vous trouve du monde, on fait un voyage. Par contre, elle m'a dit, attention, hein, moi je serai pas avec toi tout le temps, je serai avec vous un peu à l'aéroport pour vous emmener à Bandung, mais après tu te débrouilles, hein. Je te trouve des gens locaux, des,
3: oui, voilà,
4: des amis,
3: machin. Si c'est elle qui te les trouve,
4: moi je suis avec ma famille, quoi, voilà.
3: Voilà, si elle te trouve des gens sur lesquels tu peux compter, et que bon, comme tu vas prendre des gens en France, bon, c'est, tu parles la langue, ça peut être un concept qui marche bien.
4: Ouais, c'est ça. Bah, on va le tenter, en tout cas, ça va être une petite échelle.
3: Je viendrai l'année prochaine, ouais. Moi, pas cette année, mais l'année d'après. Attends de voir un peu comment ça crépite.
4: Bien sûr. Bien sûr. Non, puis moi, j'avais prévu de l'ouvrir à tout le monde, et puis c'est ça aussi que, voilà, elle n'était pas du tout d'accord avec ce projet. Elle aimait bien l'idée que je l'ouvre pour un voyant et déficient visuel. Par contre, l'ouvrir à plus large, elle n'aimait pas du tout l'idée, ce que je peux comprendre. Donc, y avait ça aussi. Il y avait le fait que, voilà, que peut-être les rentrées d'argent seraient limitées, vu que je suis un peu sur une niche quand même. Donc voilà, donc du coup ouais, on va le tenter l'été prochain, j'espère que ça va bien se passer. Puis moi en même temps ça me permet de continuer à avoir ce rêve, et toute l'année tu vois je vais faire quand même ma com comme j'avais prévu, je vais essayer de recruter du monde, je vais essayer d'acheter leur billet d'avion, je vais leur prévoir tout un itinéraire, on va monter le projet ensemble, tu vois, ça, je vais être content en fait, je vais monter mon truc, et je vais être fier en fait si jamais à la fin de l'été prochain, bah, les gens me disent, ouais, on a passé un été incroyable, tu nous as fait découvrir des choses, qu'ils racontent aussi à leurs potes et qu'ils disent, ouais, mais c'était Guillaume, nous sommes en Indonésie, c'était fou là-bas et tout ça. Ouais, je serais trop content. Enfin, s'il y a un truc comme ça qui se passe, voilà, ça me suffirait en fait. Je serais satisfait, pas forcément besoin de le faire à grande échelle au final, juste le fait de me dire, ok, j'ai organisé des vacances à des gens, et ils ont bien.
3: Oui, aimé. Puis pourquoi ne pas le faire tous les 6 mois, tous les 4 mois, ouais,
4: pour augmenter après, on verra.
3: Voilà, peut-être à un prix un peu épais, qui fait que finalement tu vas pouvoir reverser une partie des brosoufs à la famille là-bas, donc ouais, qui va ça. En plus te soutenir. Enfin, tu vois, le pied incommensurable, quoi. J'aime bien l'idée. Plutôt que d'aller s'installer là-bas, rappelle-toi, lorsque tu étais à Bandung, de nos échanges, c'est difficile d'aller dans un, et particulièrement dans un pays comme ça, qui est un pays qui marche pas bien, d'être vu par les autres plutôt comme un portefeuille, plutôt que comme l'arrivée d'une nouvelle façon de voir la vie. Bon, c'est compliqué. Puis nous, notre éducation nous a pas vraiment préparé à comment je pourrais dire ça, à nous adapter à la vie des autres.
4: Voilà. C'est tellement vrai. Oui, bien sûr.
3: Ouais, on
4: très sûr de nous.
3: Ben oui, parce qu'on vient d'un pays.
4: Et des colons, un pays riche.
3: Ben voilà, oui, un pays qui domine, un pays truc, tout le monde nous regarde avec envie. Enfin, c'est ce qu'on s'imagine, en tout cas, ce qui n'est pas vrai. Mais.
4: Oui. Ce qui n'est pas vrai, oui, mais en tout cas, là-bas, c'est vrai.
3: Oui, enfin, ils te regardent financièrement avec envie. Voilà, ils se disent pas, oh là là, c'est bien, il a lu Shakespeare, tu vois, ils en ont rien à branler.
4: Ouais, c'est pas faux.
3: Bon, si, c'est plutôt, et ce qui est normal, puisque c'est eux, ils ont un besoin immédiat, ils ont un besoin de tout de suite. La vie est compliquée dans tous ces pays, ou alors il faut être isolé, vivre
4: ouais, dans les quartiers de blancs, dans des grandes villas protégées avec des caméras.
3: Voilà, où ces gens-là, tu les rencontres de temps en temps, comme ça tu les croises quand tu descends avec tes amis qui viennent de France en ville.
4: Non, moi je suis dans le village, hein, vraiment,
3: voilà, dans la montagne. C'est pas pareil, quoi.
4: Ouais. Donc voilà, bon, c'est pas, ça n'a pas été facile, mais bon, je m'habitue petit à petit à la décision et ça va.
3: Non, mais peut-être que le...
4: mal le vivre finalement, ça.
3: Non, mais ce projet de le faire, au moins de le tenter, sans te mettre, sans retourner toute la vie de la famille, moi je pense que c'est pas mal, parce que ça te permettra. Peut-être que, ouais, peut-être qu'à la fin de l'été, tu rappelleras en disant, écoutez, moi j'ai adoré, ça a marché à fond, finalement on va aller s'installer là-bas, on est content, et puis voilà, bon.
4: Ouais, ouais, à voir, mais ouais. Donc c'est comme ça, donc ouais, c'est un changement, mais c'est dur surtout pour mon ego en fait, tu vois, je te parlais de ma mère, c'est surtout dur à ce niveau-là, c'est la discussion qu'on a vue la dernière fois, où vous m'aviez dit que c'est totalement débile de penser comme ça, mais moi c'est ça, c'est de, tu vois, d'arriver devant la famille et de dire à tout le monde, bon bah finalement je vais rester à Angers, puis je vais pas faire grand-chose, et puis... c'est plus ça en fait, de me dire que le projet va encore un peu avorté...
3: Non, mais non, il n'est pas avorté...
4: Il existe toujours, mais sous une autre forme, ouais...
3: Non, il n'est pas sous une autre forme. Il est plus intelligemment ficelé, plutôt que d'aller de te jeter dans le bain d'eau froide, débarrer avec zéro, enfin en tout cas manger tes économies pour tenter un truc. Ben là, tu vas essayer. Tu vas l'essayer. Et moi, je trouve que c'est pas. Tu sais, faut mettre son ego, si je peux me permettre. Il faut mettre son ego dans ce que l'on réalise, pas dans ce que l'on pense.
4: Ok,
3: tu pourras l'écrire celle-là.
4: Ouais. Ce qu'on réalise et pas dans ce que l'on pense. Ok, ouais. Je vais la méditer.
3: Ouais, non, mais tu verras celle-là. Si tu l'écris au-dessus de ta table de nuit, tu t'avanceras, ouais, en te disant que c'est ça qui est important. Parce qu'en plus, dans ta vie, plus tu vas avancer et plus tu vas croiser des gens qui pensent beaucoup de choses mais qui n'ont rien réalisé. Tu vois, ça te permettra de le hiérarchiser un peu ton niveau d'écoute. Enfin bon, allez, allons écouter un petit peu Nicolas à Montréal au Canada. Nicolas, il est figé le Nicolas là, il est sur une route de Cambrousse, paf, il suffit que ça soit lui de parler, il disparaît. Bon, il va revenir. Allez, tiens, ben Nicolas à Saint-Didier. Je le vois plus, Nicolas à Saint-Didier, il doit être
0: c'est
3: en
0: normal.
3: Train de...
0: C'est normal, c'est sur la vie.
3: Bon, j'arrive alors.

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1: Manu de Chicago, 52 ans. Léa, elle est pas intérimaire. Elle est pas comme ma mère. Elle est passagère. Elle est pacifiste. Elle est pas d'accord. Elle est passionnée. Elle est pas fut-fut. Oh, elle est pathétique. Elle aime pas tout métique. Elle est pas solitaire. Elle est pas solidaire. Elle est paresseuse. Elle est pas réciproque. Elle est pas en cloque. Elle est pas de la région PACA. Oh, elle a qu'à s'envoler, Léa.
2: Fais comme Manu, écris un texte ou choisis-en un. Enregistre-le avec ton téléphone portable ou ton studio d'enregistrement si tu en as un. Sans bruitage, sans musique, envoie cet enregistrement dans ma boîte maurice@mauriceradiolibre.com en t'assurant que ça ne dépasse pas la minute. Et si ça nous va, tu t'entendras. D'accord, Muriel. Parce que Muriel, qui est sur le chat de Maurice Radio Libre, nous a proposé une blague hier soir que j'ai pas... Bon. Et là, elle revient à la charge en me disant « Maurice, elle était bien ma blague hier soir, c'est toi qui n'as rien compris. » Donc je lui ai dit « D'accord Muriel, c'est, voilà. » À certains moments, il faut accepter de dire aux autres « D'accord, ça c'est... ça leur fait plaisir, ils ont l'impression qu'ils ont gagné. » C'est important pour les gens de gagner. Ah, Nicolas, à 42, il est à Saint-Didier.
3: Ouais, oui.
2: Ah, Guillaume, à 34, il est à Angers.
4: Oui, je suis là.
2: Bah, Nicolas de Montréal va réapparaître. Il a l'air d'être dans les arbres là-bas. À Montréal, la réception ne doit pas être bonne. Ah, allez-y, Nicolas, à Saint-Didier.
3: J'ai plus envie, Maurice, j'ai plus rien à dire.
2: Qu'est-ce que ça veut dire? Qu'est-ce qui t'arrive?
4: Ah. J'ai cassé l'ambiance. Pas du tout. En train de parler, je suis arrivé, t'étais en pleine forme, ça discutait
3: ouais,
4: bien,
3: mais d'un coup, j'ai plus rien à dire. Là, je pense que je vais très rapidement reprendre le train pour la Belgique.
2: Ah bon? Qu'est-ce qui s'est...
3: Parce que je suis pas en confiance.
2: Il y a quelqu'un qui t'a dit quelque chose? Maman t'a dit quelque chose ou quoi?
3: Non, personne m'a rien dit.
2: J'ai eu l'impression à un moment que tu parlais à quelqu'un. Hein? Nicolas? Nicolas?
3: Oui.
2: Bah, j'ai eu l'impression que tu parlais à quelqu'un tout à l'heure.
3: Non, je disais bonne nuit à ma mère.
2: Non, mais après?
3: Non, j'ai parlé à personne, non.
4: Ou alors t'es bipolaire, mais comment ça se fait que d'un seul coup tu changes de comportement et d'émotion sans raison?
3: Parce que je suis arrivé hier et depuis hier en fait je me sens pas accepté ici, je me sens pas bien, je me dis que je vais probablement rentrer chez moi.
2: Mais tu ne te sens pas accepté où ça? Par qui?
3: Mes parents, voilà.
2: Ah, parce que tu les fais chier.
3: Ouais, je pense que je dois les emmerder. Et ça me rend triste, donc j'ai pas envie de parler.
4: mais qu'est-ce qu'ils aiment pas de toi, tes parents, du coup? Qu'est-ce qui leur déplaît?
2: Incroyable, ce mec.
3: Pas envie d'en parler.
4: D'accord.
2: Bon, donc tes parents sont, non, ils font la gueule là, c'est ça un peu, Nicolas?
3: Je crois qu'il y a un peu de ça.
2: Bon, et mais pourtant t'as aidé à plier le.
3: Pourtant j'essaye de tout bien faire, quoi.
2: Ouais, mais tu est-ce que comment je peux dire ça, ce mec-là?
3: Mais il y a rien à dire, Maurice.
2: Ah, si, moi j'ai quelque chose à dire, donc je vais le dire. Je suis désolé, hein, mais je vais le dire, moi, ce que j'ai envie de dire.
3: Vas-y, avec grand plaisir.
2: Est-ce que ton...
3: Flingue-moi, vas-y.
2: Quoi donc? Qu'est-ce qu'il a dit?
3: Flingue-moi, vas-y.
2: Flingue-moi?
3: Moralement.
2: Ah oui, non. Ouais, je suis plus un mec qui tape, moi. Tape-moi, tu peux me dire plutôt. est-ce que cette relation que t'as avec tes parents, du fifi, ça, sa maman, est-ce que c'est pas aussi ça qui plombe l'ambiance, quoi? Parce que j'ai l'impression que
3: c'est super content de me recevoir.
2: Oui, mais t'es quand même en train de les regarder avec les yeux écarquillés d'un petit enfant, à te dire, oh là là, mon père se gratte l'oreille, ça doit vouloir dire ça, ma maman a dit si, ça veut dire là. Ouais. Non, tu crois pas que Ouais. Et en plus, tu passes, semble-t-il, beaucoup de temps avec eux. Parce que bon, que tu sois chez tes parents, voilà, tu claques les portes, tu viens, tu passes la soirée à discuter, et puis après ça, dans la journée, t'es pas là, tu vas faire je sais pas quoi, et tu reviens. C'est pas comme être tout le temps là, quoi. Parce que là, d'après ce que tu nous as décrit aujourd'hui, t'es allé faire un petit tour dans le village, mais le reste du temps, t'es tout le temps là, quoi. Ça doit être plus pénible.
3: Oui, pas avec eux. Hein. Moi, j'habite dans l'annexe, hein, dans la petite maison qui est à côté, sur le même terrain, mais... eux sont dans leur baraque à eux et moi je suis dans la mienne, quoi. On n'est pas sur le dos les uns des autres.
2: Ouais, mais vous prenez vos repas ensemble. Est-ce que ça c'est pas un peu beaucoup, quoi? À 42 ans, tu crois pas que tu devrais manger de ton côté, tu vois? Non? Bah, je sais pas,
4: c'est un peu bizarre s'il est venu spécialement pour les voir, s'il mange tout seul.
2: Bah non, il est pas venu spécialement pour les voir. Il est avec eux à truc là, à Wavre toute l'année. Les parents sont partis, truc là, ça y est, paf, ils rappliquent. Bon, est-ce que, tiens, Nicolas, il a retrouvé du réseau là, je crois. Vous êtes là, vous avez retrouvé du réseau?
5: Ouais, j'ai retrouvé du réseau.
2: Ouais. Mais est-ce que Nicolas, si t'étais un peu moins là, moins présent, est-ce que ça enrichirait pas un peu vos relations? Surtout si t'es dans une petite maison indépendante où tu peux te faire cuire tes œufs et manger ton fromage, non?
3: Sûrement, ouais.
2: Tu crois pas que tu devrais faire ça? Manger avec eux une fois dans la semaine? Et puis le reste du temps...
3: Je crois que j'aurais pas dû foutre un pied ici.
2: Voilà. Il est drôle, ce mec. Oh putain, pour les parents, ça doit être dur.
3: Ouais, c'est un gros con, c'est ça.
2: Non mais, Nicolas, tu crois pas que si tu vivais dans la petite maison qui est je sais pas où, à l'autre bout du jardin, et que tu n'allais manger avec tes parents qu'une seule fois dans la semaine... Tu ne crois pas que vos relations... moi, je pourrais pas vivre comme ça avec mes parents. Je pourrais pas. Remarque non plus, je pense. non, tu crois pas y aller juste une fois par semaine et le reste du temps, manger dans ton coin, faire tes... Tu vois, ne pas être... Non?
3: On passe à quelqu'un d'autre
2: Non. Non, non, c'est à toi que je parle.
3: Non, j'ai pas envie de te répondre.
2: Pourquoi?
3: Parce que je n'ai pas la réponse.
2: Réfléchissons à la réponse.
3: Je sais pas si ce serait mieux, je sais pas.
2: Mais réfléchissons à la réponse.
3: Pour eux, oui, pas pour moi.
2: Mais pourquoi?
3: Certainement pour eux, je devrais pas être là pour voilà, et hop, elle vient de m'envoyer. On en reparle demain, parce que je lui ai envoyé un message en lui disant « Je pense que je vais rentrer plus vite que prévu. » Elle m'a répondu, on en parle demain.
2: Oh, pénible. Pour tes parents, t'es dur, hein, quand même. Hein. Oh.
3: Allez, arrête.
2: T'as ton avocate, et là, il y a Leïla. Peut-être que tu devrais te mettre en ménage avec elle.
3: Ouais, mais...
2: Il y a Leïla sur le chat. C'est une jolie gonzesse, Leïla. Elle, en plus, elle a le même... Non, elle est un peu plus... Alors, pour toi, ça sera un peu une vieille croutasse, parce qu'elle a 30... J'ai oublié combien elle avait, Leïla. Elle a
3: combien... Parce qu'en plus, je suis pédophile, c'est ça?
2: Non, c'est que toi, t'aimes bien les filles qui ont 20 balais, un peu. C'est une dame, pour toi, c'est une dame d'âge mûr. Elle a 36 ans, 37 ans. Peut-être qu'avec elle, ça irait bien, parce que, tu vois, elle a souvent envie de te défendre. Je pense qu'elle ça peut marcher avec elle, peut-être. Tu devrais essayer.
5: Mais non, mais il aime les hommes, Nicolas, Maurice.
3: Bah ouais, tout le monde le sait. Hein.
4: Bah après, Leïla, c'est un camionneur, donc c'est un ancien camionneur, que ça pourrait te convenir.
2: Ah oui, Leïla, c'est un ancien camionneur, c'est vrai. Ouais.
4: Voilà.
2: Ouais. Ah ouais, c'est peut-être... En plus de ça, elle s'est mise aux pratiques que j'avais recommandées. Elle a...
4: De la poigne.
2: Elle s'est mise à la sodomie, en plus, donc ça peut marcher. Ça, parce qu'elle voulait pas, puis finalement avec l'amour de sa vie là, ça, au moins lui a fait évoluer dans ce domaine. Et puis bon, maintenant elle lui a claqué la porte au nez, elle lui a dit de se barrer chez lui. Mais... Et apparemment, bon, quand elle dit un truc, les mecs, ils insistent pas trop, quand même. Pourtant, elle est pas charpentée, hein. Mais, ouais, peut-être que... Qu'est-ce que tu dis, Nicolas ?
3: Je ne vois pas du tout Leïla comme ça. C'est très gentil qu'elle défende. Elle vient de dire qu'elle défend autant Alexandre quand c'est nécessaire.
2: Oui, moi. Mais parce, voilà. Parce qu'elle essaie de baisser la pression. C'est pour ça qu'elle parle d'Alexandre.
3: Oui.
2: Mais moi, j'ai l'impression qu'elle t'écoute avec beaucoup d'attention. Et, bah, que, ouais. Et qu'elle a de la, une sensibilité pour toi.
3: Bah, ouais.
2: J'ai l'impression... J'ai l'impression que...
3: T'as beaucoup d'impressions, hein, mon ami.
2: Oui, j'ai beaucoup d'impressions et je me fie souvent à mes impressions. Je te recommande de faire pareil. J'ai l'impression que peut-être tu devrais lui demander une petite... une entrevue, peut-être.
3: Ouais.
2: Tu vas pleurer sur son épaule.
3: Ouais.
2: Elle est bien, hein. Arrête de vouloir me caser, Maurice. Je trouve juste que Nico est fragile et ça me touche. Ouais, tu vois, les gonzesses quand elles disent ça.
3: Fragile, quoi.
2: Les gonzesses. J'ai un pote, c'est pareil, quoi. Lui, les filles le trouvent toujours fragile, je sais pas quoi. Et lui, il arrête pas de se faire pomper. Il a toujours des histoires un peu dramatiques, un peu truc, un peu je sais pas quoi, de fragilité, quoi. Toi, alors que, bon, moi, il n'y a pas une gonzesse qui veut me soigner. Moi, elle me soigne pas. Hein. Ouais. Bon, moi, je sais pas. J'essaie de t'aider, Nicolas.
3: Non, t'essaies pas de m'aider, t'en as rien à foutre.
2: C'est vrai. C'est vrai.
5: Ah, oui, j'ai rien à
3: soyez honnêtes. Non, mais c'est vrai, soyez honnêtes les uns envers les
2: ouais,
3: autres.
2: C'est vrai.
3: T'es payé pour me dire ça. Je suis pas payé pour raconter mes histoires. Toi, t'es payé pour m'écouter.
2: T'es ma prix. Nicolas, tu prends le point. Va chercher ta boîte à bon point.
3: Dans son camion maintenant. Tu vas aussi m'engueuler, toi ?
5: Oh non, mais gros, tu sais, t'es... Enfin, je sais pas. Si le mot contradiction, il n'existerait pas, tu l'aurais inventé, quoi. Putain.
3: Elle est pas mal, celle-là.
5: Oh lolo. Putain, hey,
3: qu'est-ce
5: mec...
3: Qu'est-ce qui est contradictoire ?
5: Écoute, attends, moi, je vais faire mon Nicolas du Wharf. Je vais t'imiter deux secondes. Écoute, Maurice, ma société, elle marche super bien. Je gagne trop de pognon. Je vais la fermer. OK ? Voilà.
3: Oh,
5: mais j'ai trop d'argent, Maurice. Je suis trop bien.
3: Pas dû appeler,
5: j'ai une femme appeler, formidable. Ouais. J'ai une femme formidable. Écoute, je vais fermer ma société puis je vais larguer ma femme. Voilà. Je vais me barrer. Ça, je vais devenir clodo parce que ça va trop bien.
3: C'est trop facilement résumé.
5: Non, mais bon, voilà. Tu disais encore il y a quelques jours, j'écoutais l'émission. Tu disais je vais vraiment trop bien. Ça me fait de la peine pour ceux qui vont pas bien. Quoi.
3: Ben ouais, et maintenant je me retrouve dans le même état que ces gens-là, quoi. Ben vas-y, explique-moi. C'est pas que je suis bipolaire ou que je suis pas
5: non,
3: fou,
5: mais je sais
3: vois,
5: pas. Tu fais partie. Tu fais partie de ces gens qui se plaignent quand ça va pas. Quand ça va bien, ils se plaignent aussi. Quand ça va pas, ils sont dans leur élément. Enfin bon, chacun son truc.
3: Non, je me plains pas tout le temps. Faut arrêter avec ça.
5: C'est vrai que t'as...
3: Aujourd'hui, j'ai pris un coup de blues.
5: Écoute, honnêtement, je te vole. C'est vrai que quand t'étais intérimaire dans l'hôtel là-bas, c'est vrai que là, t'étais positif. Là, pendant une semaine ou deux, t'étais positif. Mais après, t'es parti de là-bas, machin, puis bon, c'est rebelote, quoi.
3: Ouais. Bah ouais, je suis désolé de vous emmerder avec ça.
5: Ah non, mais nous on s'en fout, ouais. Enfin, moi,
3: personnellement, bah non, si ça gonfle, ça gonfle tout le monde et moi le premier.
5: Hein. Et Nicolas, moi personnellement, ce soir, je vais dormir pareil, hein, je te dis tout de suite. Hein. Je vais manger pareil, je vais dormir pareil.
3: Tu crois que j'appelle Maurice pour dire j'ai envie que les gens me disent oh Nicolas, on t'aime bien, on te plaint, machin.
2: Ah bon, si, quand même. Mais attends.
3: Regarder une comédienne qui tente la vie après, je veux bien dormir aussi.
2: T'as quand même réussi à savoir que Leïla, qui est quand même la plus bandante d'entre nous, hein. que Leïla te trouve fragile et qu'elle est touchée par tes interventions. Bon. C'est bon ça. Je peux dire qu'il y en a un paquet des mecs qui aimeraient bien qu'elle écrive ça. Hein. Moi, j'adorerais qu'elle écrive ça. Qu'elle écrive « Maurice, je trouve que tu es fragile. Et tu me et ça me touche. Ah ouais, je me dirais, j'ai le plein dans la meule, moi. J'ai le plein dans la meule, je fonce ce soir à Saint-Gaudens.
3: Ah bah, vas-y, un peu vite que moi.
2: Pour lui montrer ma fragilité, mais elle ne l'écrit pas. Bon.
3: T'écris fragilité avec un petit moins grand F.
2: Non, mais elle écrit pas en ce qui me concerne. À un moment, elle a trouvé que j'étais trop con. Elle était vexée. Elle voulait même plus venir. Puis bon, finalement, elle est revenue comme Guillaume, comme beaucoup. Parce que bon, finalement, je suis un connard, mais bon, on est bien. Mais bon, oui. Et en plus, oui, je suis très jaloux. Très jaloux. Ouais. Alors, qu'elle vous trouve fragile ne veut pas dire qu'elle veut se faire pécho. La fragilité, les petits câlins, non, ça va pas ensemble. Moi, je croyais que les petits câlins, ça... Parce que là, le copain là, auquel je pense, lui, la fragilité, ça marche avec. Et il y a de la chaleur humaine. Hein.

0: les nanas, elles cherchent les mecs forts qui font 10 cas par mois et tout le bordel et tout ça. Et là, bon...
1: Bon, pas celles que je fréquente, hein. Moi, elles savent lire, moi, celles que je fréquente. Donc, elles n'ont pas besoin de mecs qui gagnent du pognon.
0: Ouais, enfin, t'as des nanas, leur truc, c'est... Enfin, leur mec idéal, c'est un fantasme, quoi, puis... Ouais, c'est rien y comprendre, quoi. Enfin, une nana, enfin, t'as besoin d'être rassuré, tu vois, t'as besoin d'être avec quelqu'un qui...
1: Ouais, je suis pas sûr, hein, bon. En tout cas...

0: au machin.
1: Non, Maurice n'est pas machin.
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4: Cette musique me fait penser à... Je sais plus comment il s'appelait ce mec. Je crois qu'il s'appelait Frédéric. Et lui, il avait acheté un...

0: je sais plus ce que c'était. Je crois que c'était une moto bizarre. C'était un genre un 250 DTMX. Tu vois, c'était une... Le 125, c'était un gros succès. Ou un 400 DTMX. Je sais pas, enfin un truc comme ça. Et moi, à cette période, j'avais une Brel d'anthologie. C'était un Maiko GS440. Ça grimpe au rideau, ce truc-là. Là. C'était effrayant comme Brel. Et Fred, là, il écoutait des trucs comme ça, là. Et Martin Circus. Et à chaque fois que j'entends ça, ça me fait remonter un peu cette Brel. Je m'étais acheté un comment ça s'appelle, un kit décoration. Ouais, c'était la classe, hein, je peux te dire. Le top, c'était de rouler avec ça, avec une casquette de chasseur. C'était ça le top. Mais bon, je te raconte pas. Si mon père m'avait chopé une seule fois avec une casquette de chasseur, il aurait découpé les pneus. Aujourd'hui, j'aurais une belle collection de vélos. Ah, je sais pas pourquoi je raconte ça. Ah oui, c'est parce que cette musique me fait penser à ça. Ah, Nicolas, 42, et il est à Saint-Didier, il est très drôle.
1: Il est là,
0: oui. Faut en profiter, on sait pas combien de temps, hein. On sait pas quand est-ce qu'il va se jeter dans la piscine. Guillaume, à 34, il est à Angers.
2: Je suis là.
0: Ah, Nicolas, à 47, il est à Montréal, au Canada. Elle est là, elle écrit. Maurice, je reviens toujours parce que je préfère les connards. Ah, c'est bon ça. Bon alors Nicolas, qu'est-ce que tu vas devenir mon vieux là?
1: Et moi?
0: Bah oui.
1: Je sais pas parce que je vais devenir Maurice. Je pense que je vais me ressaisir, que demain est un autre jour et que voilà, mais voilà, ce soir là j'ai pris un coup de.
0: Mais pourquoi t'as envoyé ce message? Pourquoi t'as envoyé ce message à ta mère?
1: Parce que je lui demandais, parce que je pousse et je lui demande si. Parce que moi ici j'en ai pas, je lui demande si à l'intérieur dans la maison de l'autre côté ils ont pas des strepsils, des pastilles pour la gorge, tu sais. Elle m'a répondu très froidement, non, on dort.
0: Oui.
1: Ok, d'accord, super quoi. Bah oui, mais ils dorment pas, les lumières sont allumées, enfin.
0: Bah elle a pas envie de s'occuper de ça, t'as qu'à te faire une tisane. Fais-toi une tisane. Fais-toi une tisane au lieu de les emmerder. Oh là,
1: mais il n'y a pas de thé dehors. Le thé, il est là-bas. Il est dans la maison à côté. Il n'est pas chez moi. J'ai pas de thé, moi aussi.
0: Mais pourquoi t'as pas de. Mais tu vois, mais c'est ça qui va pas, Nicolas. C'est que t'es dans une autre baraque. Tu devrais avoir du thé, du sucre, du café, du pain, des trucs pour toi, quoi. Que tu sois pas en train de les faire chier quand t'as besoin de la moindre pastille, le moindre truc.
1: Il y a peut-être du thé dans le poulot.
0: Mais pas du thé, c'est des tisanes qu'on boit à cette heure-ci, pas du thé. C'est fou, lui.
1: J'ai mal à la gorge, quoi. Et voilà, et ça me fait que ma mère me dise, va te faire enculer.
0: Mais non, elle t'a dit qu'elle dort. Mais je la comprends, moi, ta mère.
1: Mais elle dort pas, c'est parce qu'elle a pas envie.
0: Mais la voilà, elle a pas envie que tu lui prennes la tête avec tes problèmes de gorge.
1: Mais donc, je me dis peut-être que ce serait mieux si je rentrais.
0: Mais non.
1: J'ai l'impression de leur faire plus de mal.
0: Non, demain va t'acheter du thé. Demain va t'acheter de la tisane, du thé, du sucre, du café, du pain, du beurre, du lait, des trucs pour être chez toi, quoi. Au lieu de les emmerder à chaque fois que tu veux un truc, c'est fou ça.
1: C'est vrai, pour le coup, t'as raison.
0: Bah oui, quand même. Putain, t'imagines. Ils peuvent pas, surtout que c'est une baraque séparée, donc c'est bien pour qu'elle soit séparée.
1: Oui, mais bon.
0: Et attends,
2: Nicolas, c'est marrant, mais.
0: C'est vrai, hein. Moi, à la place des parents, j'aurais tout fermé.
1: C'est marrant avec toi, parce que je m'énerve.
0: J'aurais fermé toute la baraque. Oui, pardon, Guillaume.
1: Qu'est-ce qu'il dit? Je t'écoute, Guillaume. Je t'écoute avec attention. Guillaume?
2: Non, c'est Nicolas. Tu l'entends? Vous l'entendez pas? Il a une voix de Robocop un peu là.
0: Ouais, oui, ah, non, mais
1: c'est. Non, c'est pas entendu, pardon. Okay. Pardon, Nico, sorry.
0: Okay. Non, mais t'avais commencé à dire quelque chose, Guillaume.
2: Non, je disais simplement que Nicolas était marrant avec sa voix de Robocop, mais je vais peut-être le seul à l'entendre.
0: Mais ah oui, tu parles de Nicolas non. de Montréal, oui.
2: Oui, de Montréal.
0: Ouais, il a un téléphone spécial. Hein.
2: Ouais, c'est ça. Ouais, l'extraterrestre. Non mais Nicolas de Belgique là, enfin ouais, moi je te connais pas très bien, mais en tout cas enfin c'est quasiment la première fois que je t'entends. Et ouais, ça fait un peu enfantin quoi. Genre t'as 42 ans, on a l'impression que t'as l'attitude d'un enfant de 10 ans quoi. Après, je suis peut-être pas bien placé pour dire ça.
1: Non, non, c'est cette putain d'émission qui me rend comme ça.
2: Mais non, mais tu fais un peu, tu vois, tu fais une crise.
1: Non, je fais pas. Mais non, alors tu
3: m'as jamais vu faire une crise. C'est de la faute à Maurice. Voilà.
1: Ouais. Tu m'as jamais vu faire une crise.
0: Ouais, je suis d'accord, Nicolas. C'est de ma faute.
3: Maurice exagère quand même. Faut que t'arrêtes tes conneries.
0: Ouais, je sais.
3: C'est ta faute s'il est comme ça.
0: Ouais.
3: Tu rends les gens dépressifs, Maurice.
0: Ouais. Je vais me jeter dans la Seine. Le problème, c'est que je sais nager. Je vais faire un dos crawlé.
1: Arrêtons. Ok. Ça va. C'est bon. Je me calme. Excusez-moi. Pardonnez-moi. Je redescends. Comme hier. Je redescends. Non, aujourd'hui c'est dur, mais je vais redescendre vite. Demain est un autre jour et je pense que demain tout va aller mieux. Mais je sais pas, là j'ai pris. J'étais venu ici avec plein de bonnes intentions, machin, et j'ai
0: l'impression
1: que pour tes parents. Qu'en fait c'est pas.
0: Et Nicolas, pour tes parents au quotidien, tu dois être tellement pénible, putain. Oh, je sais pas comment ils font.
1: M'adore.
0: Ouais, vraiment.
3: Non, c'est ce qu'ils disent, quoi, mais putain.
0: Ah ouais, tu vois, genre.
3: Et t'as déjà pris des gifles, Nicolas? Nicolas, t'as déjà pris des gifles?
1: Toi, t'as déjà pris une gifle belge, toi?
3: Non, pas gifle belge, mais est-ce que ta mère t'a déjà pris
1: plein de gifles, oui. Oui, j'en ai pris. Mon père, à l'époque, il avait une chevalière. J'ai pris des gifles avec une chevalière.
3: Oui,
1: j'avais le cheval imprimé sur ma joue quand j'étais petit.
3: Mais à part celle-là, t'en as déjà pris d'autres, des gifles, hein?
1: Ouais, contrairement à ce que Maurice disait tout à l'heure, j'étais dans quelques bagarres. Je suis pas un bagarreur, mais j'ai eu le. Je travaillais en restauration, donc j'en ai stoppé quelques-unes des bagarres.
3: Est-ce que quand tu les gonflais comme ça, est-ce que des fois ils te mettaient une fessée ou pour te dire.
1: Ouais.
3: Il n'y a pas dû faire assez, hein. Putain, parce que.
1: Tu leur diras, tu veux le numéro de téléphone de ma mère, tu vas lui expliquer.
3: Non, je vais la laisser tranquille.
1: Bah alors, fous-moi la paix alors.
2: Non mais je t'ai entendu dire, je crois, il y a quelques jours que tu avais arrêté le cannabis depuis un mois. C'est pas ça qui te rend un peu tendu là, justement?
1: Je pense. Merci Guillaume. Je pense qu'il y a ce truc de sevrage aussi.
2: Bah ouais, parce que tu.
1: En plus, je suis occupé de changer d'antidépresseur, donc je suis occupé d'alterner deux molécules. Et je pense que c'est ça qui me rend agressif.
2: Tu réagis trop au quart de tour, tu vois, genre si elle te dit je suis en train de dormir, j'ai la flemme de te passer une pastille, ça veut pas dire ok, bah je rentre chez moi. Enfin, là c'est.
1: Non, c'est excessif quoi. Je pense que je risque de rentrer plutôt.
2: Oui, bon, c'est pareil. En gros, tu la menaces de te barrer juste parce qu'elle veut pas te donner une pastille. Quoi.
1: Non, c'est abusé, quoi. Je l'ai pas menacé de rentrer.
0: Non.
1: Je pense pas du tout.
2: Je pense qu'il serait mieux. C'est pas la conjugaison qui compte, c'est le message.
1: Je pense qu'il serait mieux. Sans moi ici.
2: Tu peux le mettre au conditionnel, on s'en fout, tu vois. C'est genre, le message, il est.
1: Je pense que ce qui serait mieux sans moi ici. Voilà. Conditionnel, voilà. C'est bien.
0: Ça, c'est parce que sa mère n'est pas allée chercher une pastille.
1: Mais non, mais si. Attendons demain, patientons. En plus, vous me mal. Pas toi, Guillaume, mais sinon, d'habitude, vous me malmenez tous un petit peu aussi.
0: Mais oui, mais c'est bien pour toi.
1: Après, je sais où je me trouve et je sais qui j'appelle et je sais à qui je parle. Oui. Mais, une fois sur deux, là c'est là
3: ouais, pour l'instant. Faut dire que tu cherches aussi, Nicolas, tu cherches aussi ça.
1: Mais parce que j'ai besoin de parler, parce que je me sens bien avec vous, j'aime bien échanger avec vous.
3: Nicolas, il y a discuté, je veux dire, t'es constamment dans la contradiction, ça va jamais.
1: Non, ça va jamais, non.
3: Deux semaines après, c'est négatif. Enfin, là, t'as fait le travail en Belgique, ça avait l'air pas mal quand même. Non, il a fallu que tu lâches tout ça, voilà, et puis bon, quand t'es heureux, il faut que tu sois malheureux, parce qu'il y a des autres gens qui sont malheureux, puis toi, tu nages dans le bonheur, donc il faut que tu sois malheureux, putain, c'est fou, quoi.
0: C'est
3: de la faute à Maurice, cette façon.
0: Ouais, je suis d'accord, c'est de ma faute.
1: Non, pas de la faute à Maurice.
0: Bon, et t'as trouvé de la tisane et de l'eau et du sucre ou pas?
1: Non, il n'y en a pas. Ce sera pour demain. Mais t'as vu, je tousse plus depuis 5 minutes. Hein.
0: T'as vu, il suffit de. Tu vois, on t'a mis quelques tartes, là, ça y est, c'est fini, hein, tu tousses plus.
1: Ah ouais, là, j'ai.
0: Ouais, mais là, t'es revenu sur la terrasse de tes parents, là. Tu dois les emmerder.
1: Mais non, je suis chez moi, là.
0: Ah ouais, t'es revenu dans... Eh ben... Putain.
1: Chez moi. Mais... Voilà, quoi. Ah, voilà.
0: Quand il n'y a, voilà, a pas du teint.
1: Quand je vous entends, j'ai vraiment l'impression d'être une merde, quoi.
0: Oh.
3: Attends. Ah non, on n'a pas été jusque-là, Nicolas. Abuse pas.
1: Attends. Non, mais ouais, ça va, vous le pensez. J'ai pas.
3: C'est de la faute à Maurice. Tout ça, c'est de la faute à Maurice.
1: Mais non, mais J'ai choisi la mauvaise tribune pour venir parler de ça. Parce que j'ai déjà dit dans cette émission que c'était la neutralité.
3: Appelle SOS Amitié, Nicolas. Il y a des gens qui plaindront chez SOS Amitié. Appelle-les.
1: Non, c'est Maurice, mon meilleur ami. Bon, tu vas arrêter avec ta jingle, toi, maintenant.
0: Il y a quelqu'un qui s'amuse bien, Régis, je crois. Mais, bon...
1: Mais ça, c'est amusant, voilà, tu vois. Ça, c'est marrant.
0: Maurice, j'ai de l'empathie. Je suis comme ça. Même si j'ai du mal à comprendre... Ouais, c'est ça.
1: C'est Leïla.
0: Les filles empathiques, c'est ça qu'il faut, toi, c'est une gonzesse empathique, là, tu vois. Tu vas lui mettre de l'empathie plein son froc.
3: Tu vas rattraper toutes les années d'abstinence, tu vas les rattraper, là. T'inquiète pas, là, mon gars, tu vas. Là, tu vas tirer à balles réelles, mon pote, là, dans pas longtemps.
1: Arrêtez, j'aime bien Leïla, arrêtez de parler d'elle comme ça.
3: Non, je parle pas de Leïla. Tu vas avoir des groupies, là, tu auras un fan club dans pas longtemps.
0: Regarde, j'ai regardé les photos de Leïla, tiens-moi, pendant qu'on est en train de causer, parce que c'est bien beau tout ça. Alors,
1: non, mais c'est vrai.
0: J'ai plein de photos de Leïla.
1: Elle est charmante, hein. Charmante.
0: Tu l'as déjà vu?
1: J'ai le droit de dire qu'elle est charmante, mais voilà, ça s'arrête là.
0: Mais toi, tu l'as pas vue?
1: Bah, si.
0: Tu l'as vue où?
1: Ah, si je te le dirais pas.
0: Oh, elle est bien sur cette photo-là. Oh là là. Oh, ah, elle est bien. Il y a des photos sur lesquelles elle arrache, mais grave, quoi. C'est.
1: Bah, pourtant, ouais, c'est pour ça que j'en rigole aussi, les là, t'inquiète.
0: Pourtant, je suis pas très crête tatouage. Mais Leïla, elle est crête tatouage.
1: Ouais, elle est charmante. Hein.
0: C'est vraiment
1: très belle, quoi.
0: C'est une punk à chien. Non, je déconne. Ça va l'énerver. Ouais, elle est bien sur cette photo-là. Ouais. Là, je peux te dire, Nicolas, si tu croisais Leïla, là, je peux te dire tous tes problèmes seraient finis.
1: Oui, peut-être.
0: Bon, parce que...
1: Je vais rêver là-dessus, je pense.
0: Ouais, moi, je me demande pourquoi, toi, tu n'as pas que... Tu vois, Guillaume, son projet, c'est de faire des visites, des je sais pas quoi, de trucs, là, de l'Indonésie avec des gens, tout ça. Nicolas de Montréal, lui, c'est d'acheter des camions pour en fumer la planète le plus possible.
1: Moi, j'ai rien foutu de ma vie, quoi.
0: Non, toi, tu devrais... Non, mais... tu devrais te prendre comme projet de te trouver une gonzesse. C'est vrai, ça ton projet.
1: Tu crois qu'il y en a une qui va me supporter, franchement?
0: Non, mais cherche, tu vois, tu pourrais te dire, voilà, maintenant, le but de mon existence, c'est de me trouver une gonzesse. Tu vois? Et là, tu fais tout ce qu'il faut pour te trouver une gonzesse. Parce qu'en fait, je pense que c'est ça qui te manque, toi. Mais il faudrait que tu trouves une gonzesse un peu ferme, tu sais. Peut-être pas une avec de l'empathie, tout ça, qui va t'entendre râler toute la journée. Mais une, tu vois, qui va un peu te choper par les cheveux, te taper un peu la tête contre le carrelage.
1: T'as raison. T'as raison, mais bon, elles sont difficiles. C'est difficile à trouver une dame, mais
0: il faut que ce soit, pour que ça marche, il faut que ce soit un projet, je pense. Il faut que tu te dises, maintenant.
1: Oui, vas-y.
0: Maintenant, je fais tout ce que je peux pour me trouver une gonzesse.
1: Ok. Alors, j'ai parlé avec... j'ai été chez ma psy lundi. Je ne vous ai pas expliqué ça hier soir. J'étais chez ma psy. On me demande si je suis suivi. Oui, je vais voir une psy.
0: Ah oui.
1: Et on a fait la distinction.
0: Moi, je suis suivi par des dingues parfois, mais pas par des psys.
1: Elle m'a fait faire la distinction entre souhait et projet. on souhaite avoir une femme, on souhaite avoir de l'argent, on souhaite aller.
0: Non, ça peut être un projet.
1: Quand on a le projet, c'est de se lever le matin et de tous les jours aller faire 10 km.
0: Ça peut être un projet. Regarde Laetitia Hallyday. Son projet, c'était de vivre avec des mecs qui ont du pognon. Ça,

Ah, c'est bon ça, comme musique, j'adore. À un moment, on faisait des soirées là, locaux avec avec ces titres-là. On faisait des soirées. La loco, c'est la locomotive à Paris, au Moulin Rouge, tu vois. C'était la je sais pas quoi, la machine, la. Enfin bon, c'était un endroit dans un club, quoi. Et on faisait des soirées comme ça, là, avec des trucs. On montait des soirées comme ça. C'était fabuleux, hein. Formidable. Tiens, ce midi, j'étais dans le Marais, j'étais dans le 4e à Paris, là. Et à un moment, j'avais faim, j'étais avec quelqu'un en train de bavasser, de discuter, etc. On marchait. Et j'avais faim. Et je demande à la personne qui était avec moi, je dis, toi aussi, t'as faim? Il me dit, oui, j'ai faim, moi aussi. Et donc, on s'arrête à l'angle d'une rue, là, de la verrerie, là,

0: et il y a un truc qui est là, et il fait le mec, enfin c'est un, vraiment un très petit endroit, genre pas 4 tables, tu vois, très serré, avec un petit jeune homme moustachu là, et des grands pantalons. Et bon, on se dit, on va bouffer là, là. On regarde et il y a des burgers. Moi, j'en mange jamais de ces trucs-là. C'est un peu salissant. Puis bon, j'ai une chemise un peu acceptable, quoi. Bon. Et le petit jeune homme, là, il voit qu'on hésite. Il me dit, vous... je vois que vous avez faim. Alors, je dis, ouais. Et je lui dis, ouais, mais bon, là, on va se mettre minable avec vos trucs. Non, vous inquiétez pas, tout ça. Et en lisant sa carte, je me rends compte que c'est du faux steak qu'il y a. Il me dit, oui, on est vegan. Ouais, parce qu'attention, dans cette partie de Paris, il n'y a que des tordus. Hein. Et autant qu'ils n'ont pas vu un cochon. On est vegan. Il me dit, bon, ah bon, vous êtes vegan. Alors, je lui dis, bon, je vais peut-être pas baffrer vos trucs, là. Parce que bon, j'ai faim. Il me dit, si, mangez, vous allez voir, c'est très bon. Moi, je suis un carnassier, mais un, c'est pas quoi, un mec qui aime la viande. Et je vous dis, mais là, vous allez adorer. Et puis, on a des frites, je sais pas quoi, qu'on fait nous-mêmes. Je me raconte. Bon, il était convaincu. C'est un bon commerçant de 25 ans. J'ai trouvé qu'il méritait que c'était bien de lui passer un peu de pognon. Tu vois, quitte à donner du pognon à quelqu'un, moi j'aime bien le donner à quelqu'un qui a un peu la... Et alors on s'assied. 1 minute 30 après qu'on soit assis, paf, le mec il nous sert. Bon, je sais plus ce que j'avais pris, un burger, je sais pas quoi, avec des tomates séchées, enfin un truc incroyable. Et des frites, là. Putain, les frites, elles étaient jolies. Et ils avaient mis de je sais pas quoi, un assaisonnement dessus. Il y a des herbes, des trucs, là, ça avait vraiment beaucoup de gueule. Et j'ai mangé mon burger de je sais pas quoi, je sais pas en quoi on s'est fait, moi, ces trucs-là. C'était très bon. C'était vraiment très bon. J'étais sur le cul. Je lui ai dit, je reviendrai dans votre établissement. Il était gentil comme tout, là. Il te servait de l'eau et dans des pots avec des... Avec du... Parce qu'ils n'avaient rien à boire hein, dans leur truc, là. Ils avaient des trucs trop... c'était trop expérimental, la boisson. Donc, je lui ai dit, vous avez de l'eau ? Il a dit, oui. Alors, il nous a servi de l'eau avec des... Il y avait de la végétation dans le pot, là. Mais c'était pas mal, c'était frais, c'était bien. Ouais, je trouvais que c'était une belle expérience et je vais y retourner. Peut-être que je vais me mettre au steak de carton. Nicolas, 42, il est à Saint-Didier.
1: Oui.
0: Tu ne diffuses pas les photos? Ben non, Leïla, d'où tu veux que je diffuse des photos? Mais non, je ne diffuse pas les photos, Leïla. C'est bien, Nicolas, que vous soyez là. Guillaume a 34 ans, il est à Angers.
2: Je suis là.
0: Il a fini de faire la tête. Jusqu'à la prochaine fois.
1: J'essaie de vous faire confiance pour me mettre sur le chemin de...
0: Non, je parle de Guillaume. Nicolas a 47 et il est à Montréal, au Canada, au volant de son gros camion qui fume. J'ai une connaissance qui a un... C'est un F... 250, tu sais, la version Farmer, là. Et il a deux pots d'échappement, comme ça, et un pot en dessous. Et il a un pot en dessous pour faire de la fumée noire. Et elle dit, à chaque fois que j'allume mon camion, une Tesla est morte.
3: Et il a... Un F250, c'est Ford.
0: Ouais, c'est un F250. Et dessous, tu sais, il a un pot qui fait de la fumée noire. Tu sais, mais vraiment, je sais pas si t'as déjà vu de la grosse fumée noire épaisse. C'est un truc exprès, là. Il a ça. Donc, de temps en temps, quand il y a une voiture électrique, là, et paf, il envoie ça. C'est tout noir.
3: J'ai même vu, Maurice, si je peux me permettre, j'ai même vu aussi un rame, là, un vieux, avec carrément une cheminée dans la benne, quoi.
0: Ah oui.
3: Oui. Cheminée, là, les mecs, ils rigolaient pas. Là, ouais, je vais te dire, c'est du lourd, là.
0: Ouais, c'est marrant de faire ça. Bon, chez nous, on pourrait pas. Tiens, justement, Nicolas, Montréal, c'est à toi la main.
3: Et merci, Maurice. Moi, Maurice, là, j'avais une question. J'en avais déjà parlé l'autre fois. Et là, je suis peut-être sur le point de concrétiser. Alors, j'aimerais avoir ton avis, bien sûr, si tu as un avis sur le sujet. J'aimerais changer mes amortisseurs classiques, normal, là, sur le camion, avec des amortisseurs à gaz.
0: Ah oui.
3: J'aimerais savoir si le changement va être radical ou si ça va rien changer.
0: Mais quoi, tu vas transformer le système de suspension du camion?
3: Non, non, parce que là, j'ai des... tu sais, j'ai des...
0: Ah, des à huile, normales. C'est ça? T'as des amortisseurs...
3: Oui, voilà, les trucs...
0: Ils sont à huile, en fait, non? Ils sont pas à huile, t'es
3: sûr? Non, non, c'est des amortos normales, quoi. Comme, je sais pas, tu sais, un ressort, là, ou je sais pas quoi, là, ce qu'il y a dedans.
0: Non, parce que l'amortisseur lui-même, avant, on faisait des amortisseurs avec de l'huile dedans. C'était du gras, ce qu'il y avait dans les 403, là. Et maintenant, la plupart des véhicules qui ont des amortisseurs avec du gaz dedans. Toi, ce que tu veux dire, comment ça s'appelle ça encore? C'est un système d'amortissement réglable, c'est ça que tu veux, non?
3: Non. Moi, en fait, j'aimerais changer les miens parce que, bon, tu sais, c'est des. Je trouve que si j'ai demandé aux mécanos là, là où je bosse là, je lui ai dit ouais toi qu'est-ce que t'en penses? Il m'a dit pour moi ça change pas grand chose. Qui me dit
0: non,
3: moi je conduis pas de camion donc je peux pas te dire quoi.
0: Il m'a dit, ah non mais c'est sûr que ça changera pas. Si ton problème c'est que ton camion c'est un peu ferme en suspension, si c'était une bagnole je te dirais que parfois on change sur les voitures on change la hauteur des pneus tu vois. Parce que c'est ça qui rend dur, mais sur les camions tu peux pas. Tu vas te faire chier à changer les amortisseurs, ça va pas changer grand chose quoi. Ça. Non, la seule chose que tu puisses faire, c'est changer le système d'amortissement de ton siège. C'est ça qu'on fait dans les camions.
3: C'est ouais, bah c'est un siège à air, donc ça va pas.
0: Ouais, mais justement. Non mais justement
3: l'inconfort je le sens vraiment dans les quand tu sais comme dans l'état des routes qui sont là quand tu prends une bosse là ça boum boum.
0: Oui justement mais ce qui est pénible pour toi l'humain c'est ce que tu ressens quand tu passes dans un trou parce que le camion lui-même voilà c'est un châssis en ferraille boulonné soudé ça changera rien. La seule chose que tu puisses changer, c'est ta condition à toi. Et cette condition-là, tu peux la changer en travaillant l'amortissement de ton siège. C'est là qu'il faut...
3: Ouais, voilà, encore le siège, ça va, mais je vais le changer parce que ça, c'est pas l'amortissement qui me gêne dans le siège. En fait, c'est comment il est foutu, là, tu sais. Il est mal foutu. C'est un siège d'origine, vraiment d'origine, là. Donc ça, je vais le virer, c'est sûr. Parce qu'en fait, à chaque fois, là, tu sais, comme la route, on en avait déjà parlé, là, c'est mal foutu, là.
0: Ah oui.
3: Comme les routes sont dans un état lamentable.
0: Ah, la route américaine, ouais.
3: Dès que tu prends une nid de poule, des fois, ça m'ouvre même la porte du frigo. Des fois,
0: ouais, ça fait claquer les dents.
3: Ouais, voilà. Et justement, avec des amortisseurs au gaz, j'en ai parlé avec le mec de chez Freightliner. Il m'a dit, écoute, alors lui, il m'a donné un autre son de cloche. Il m'a dit, écoute, moi, j'ai les retours de chauffeur. Il m'a dit, les mecs, c'est le jour et la nuit qu'il m'a dit. Il m'a dit, entre les amortos normales et les au gaz, il me dit, les mecs... sont vraiment la différence.
0: Mais moi, ça me surprendrait quand même que les amortisseurs d'origine de ton camion ne soient pas déjà à gaz. Hein. Mais bon, je serais surpris que ce soit des amortisseurs à huile, parce que les amortisseurs à huile, c'est vraiment sur les 403, quoi, tu vois.
3: Non, je pense pas que ce
0: bon, soit maintenant,
3: à huile, mais je sais pas.
0: Bon, maintenant, si le mec te dit, il y a peut-être effectivement des manufactures d'amortisseurs de meilleure qualité qui font que ça claque un peu moins les dents. Mais bon, tu pourras pas corriger la qualité du bitume d'Amérique.
3: Non, c'est sûr.
0: Donc de toute façon, ça va taper les dents. Moi, j'ai une brêle tous les 6 mois. Il faut que je fasse dévoiler la roue avant. Il y a pas de
3: Ah bah bravo.
0: Ah ouais, non, tu peux pas faire autrement parce qu'il y a parfois tu prends des coups sur les jantes. Bon, c'est vrai que je roule.
3: Tu dégonfles les pneus, hein. Tu perds la pression parce que des fois quand ça tape.
0: Ah oui, non, à moto, tu peux pas faire ça. Hein. Si tu perds un peu d'air sur les pneus, là, c'est qui perd de l'air sur les pneus glisse sur les dents.
3: Ça dépend, en fait, parce que tu vois, parce que, ouais, si ça... Ça dépend comment ça tape, quoi, c'est toujours pareil, parce qu'en France, les routes, quand même, c'est du pillard comparé à ici. Hein.
0: Mais c'est dément, les gens ne se rendent pas compte. Chez nous, les gens gueulent après l'état du revêtement, mais chez nous, c'est délirant comme elle est belle, la route. C'est incroyable, quoi.
3: Mais en même temps, on ne peut pas comparer. La France, du nord au sud, ça fait 1000 km. Ici, bon...
0: Voilà, non, c'est que les véhicules sont beaucoup plus lourds, qu'il y a une circulation permanente d'engins. Donc oui, forcément, le réseau routier, il en prend plein la gueule. Hein, oui. Ça, c'est sûr.
3: Oui, voilà. Tu vois, voilà. Donc, là,
0: mais pour ton histoire d'amortisseur, il faut que tu regardes combien ça coûte, l'intervention, le démontage, la pièce et tout ça.
3: Ça coûte pas excessivement cher.
0: Ah, si ça coûte pas excessivement cher, tu peux essayer. Peut-être que si le mec, alors moi je me méfie des commerciaux, mais si le mec de la marque te dit que ça change quelque chose, oui, fais-le. Parce que lui, il a l'expérience.
3: La marque, c'est Meritor. Je sais pas si tu connais Meritor.
0: Non, je connais pas.
3: Ouais, voilà, c'est Gabriel de Meritor, machin. Et en fait, j'ai les pièces, en fait, par rapport à la société pour laquelle je travaille, en fait. Eux ont des gros rabais sur les pièces, parce que c'est une des sociétés les plus grosses d'Amérique du Nord. Donc, on a une facilité avec les dealers, enfin, avec les garages en direct, les garages de la marque du camion dédié en direct. En fait, on a vraiment de très gros rabais. Et là, en fait, ça me fait toucher l'amortisseur à 73$. Quoi. Voilà.
0: 73$, oui, ce serait un peu con. Ouais, c'est très peu cher. C'est moins cher que les amortisseurs de moto. Oui, il faut y aller.
3: Mais c'est aussi parce que j'ai la marque de camion Cascadia. Ça aurait été Kenworth, ça aurait été le double trip. Là, je suis sur du Cascadia.
0: Ah oui, à ce prix-là, oui. À ce prix-là, oui, il faut essayer. Oui, non, je crois que c'était un prix plus conséquent. Oui, à ce prix-là, il faut pas se faire chier. Et puis tu revends cela sur le bon coin, enfin, sur Craigslist. Aux États-Unis, c'est Craigslist qui marche bien.
3: Et voilà, tu vois, je vais vraiment. Je vais dire des commandes et tout. Ouais, je vais vraiment voir si ça change ou pas, quoi, tu vois. Bon, c'est comme tu dis, il faut essayer. J'étais un peu hésitant, là, donc voilà. Puis là, en fait, j'en profite parce que je vais changer pas mal de choses sur le camion, là. Donc, notamment ça, déjà pour le confort, voir ce que ça peut faire. On verra bien. Puis,
0: À 75 en fait, balles le bout, oui, il ne faut pas se faire chier. Ouais, il faut y aller. Et il y a Leïla qui est ravie de t'entendre, en tout cas. Ça la fait rêver de t'entendre parler de camion aux États-Unis.
3: Bonjour Leïla.
0: On ne t'entend plus très bien, Nicolas. Parlez plus fort, peut-être, ou plus dans le micro. Ouais, voilà, plus dans le micro, peut-être. Oui, on t'entend, mais c'est.
3: Excuse-moi. Donc voilà, et puis je voulais dire à Guillaume qu'il faut croire en ses rêves, en ses projets. Voilà, moi je suis arrivé ici aussi, on m'avait dit oui, et que y avait plein de choses négatives, toi, puis à la finale...
0: il se transforme.
2: Et puis au final, je parle comme un crétin.
0: c'est ta voix qui se transforme, Nicolas, donc c'était amusant par contre. Oui.
3: Ah, je suis désolé, là, c'est le réseau, c'est un peu... Vous m'entendez mieux, là?
0: Tu t'es transformé en grenouille.
3: Moi, je ne m'entends pas, alors c'est chiant, quoi, putain,
2: Faut que t'écoutes le podcast, hein, c'est très rigolo. Hein.
0: Ouais, on t'entend, ouais. Rappelle-toi, il faut que t'écoutes le podcast, parce que là, c'est amusant. Vraiment, bravo, d'ailleurs.
3: Là, c'est toujours amusant, là, ou pas, là?
0: Ouais, c'est bon... Ouais. C'était plus rigolo tout à l'heure, mais...
3: Désolé.
0: Il y a des gens sur le chat qui écrivent « Il pleure ».
2: Ça, c'est l'autre Nicolas, du coup. C'est pas lui.
3: C'est le problème de réseau. Non, je voulais juste dire à Guillaume qu'il faut croire en ses projets, en ses rêves, quoi, voilà.
0: Alors, ça te fait quoi d'échanger avec un martien, Guillaume?
2: C'est spécial.
0: T'as vu, hein?
2: Je sais pas trop quoi lui répondre, du coup, je sais pas en quelle langue lui parler, mais ouais. Mais c'est très gentil, en tout cas. De toute façon, t'es l'un des exemples, hein. Maurice Radio Libre, c'est aussi c'est via ce module-là que j'ai eu les envies de voyage, de voir ailleurs. Et tu fais partie de ces personnes qui sont parties à l'étranger et qui ont vécu le rêve américain. Donc, ouais, c'est inspirant. Donc, oui. J'aimerais bien un jour faire comme toi, c'est clair. Pas en Amérique, mais.
3: C'est faisable, après, je pense. Ouais, c'est partout dans le monde. Voilà, quoi, il n'y a pas de. Bon, après, c'est sûr qu'il ne faut pas partir.
4: On t'entend pas très bien, Nicolas, mais c'est vraiment très amusant là. Là, il faut vraiment que tu écoutes ce podcast, la partie qui te concerne, parce que c'est vraiment formidable. Hein. On aurait aimé le faire, on n'aurait pas réussi.
3: Oh non, c'est pas vrai. Tu m'entends comment là? C'est pareil là, j'ai une voix de fille.
4: Ouais, t'es une voix. On dirait que avec un effet en fait. On dirait qu'il y a un effet.
2: On dirait un extraterrestre.
4: Ouais, un peu, ouais. C'est un peu l'idée qu'on peut se faire des extraterrestres qui viendraient nous parler. Ouais. Trop d'hélium dans les amortaux, dit le futur sur le chat.
3: je suis vraiment désolé de ce que ça fait, parce que là, prends une tisane.
4: Ouais, prends une tisane.
3: C'est pour toi la tisane, Nicolas, c'est pour toi.
4: Ouais, non, c'est...
5: Moi, on va encore mieux que toi. Hein.
4: Ouais. Non, c'est... Ah, bah, ouais. Mais tu devrais peut-être couper et rappeler, parce que c'est bizarre que parce que l'image est très bonne, on te voit très bien et c'est
3: je vais couper.
4: Ouais, je pense que c'est mieux parce que autrement c'est amusant sinon. C'est marrant la technologie, hein, parce qu'elle peut se moquer des gens en fait.
1: C'est pas que la technologie, hein.
4: Eh oui, en plus. Bon, moi, je me moque pas, parce que je suis vraiment...
1: On rigole, mais on ne se moque pas, disait Arthur.
4: Eh oui, on rigole, mais on se moque pas. Mais bon, en tout cas, il est revenu, il est là, Nicolas, vous êtes là?
3: Oui, je suis revenu, ouais.
4: Ah, et là, ça va mieux. Donc là, ça va être plus simple de te prendre au sérieux. Qu'est-ce que tu voulais dire, donc, à Guillaume?
3: Bah, je voulais dire à Guillaume, qu'il faut croire en ses projets, en ses rêves, en ce que l'on veut faire. Et voilà, il faut aussi se donner les moyens, c'est-à-dire bon, peut-être tu vas pas la fleur au fusil, tu vois, voilà. Mais bon, voilà, il faut vraiment que tu crois en ce que tu veux faire. Et puis si t'as l'occasion de le faire, fais-le, quoi. Et n'écoute pas les gens qui sont toujours à donner des leçons, à dire ah bah oui mais non c'est comme ci c'est comme là, tu vois, moi si j'avais dû écouter les gens, en fait je me serais jamais expatrié, quoi, j'aurais jamais immigré au Canada, quoi, voilà.
2: Ok, du coup t'es satisfait à 100% de ton choix, du coup tu regrettes pas du tout d'être parti, t'as pas de...
3: Non, je regrette pas du tout d'être parti. Puis même si on était revenu, parce que dernièrement ils ont serré la vis, et c'est vrai que nous, on est passé in extremis au niveau de l'immigration. Au niveau de l'immigration, c'est vrai qu'on a réussi à avoir la résidence in extremis, quoi, parce que bon, ils ont durci au moment où nous on l'a fait, en fait, c'est au moment où ils ont durci les règles. Donc on a eu la chance d'avoir le certificat de sélection peut-être 2 semaines avant qu'il durcisse, et puis après ça a déroulé, quoi, voilà, hein. J'ai eu on a eu la résidence 8 mois après, et puis tu vois, on est très content, quoi, voilà, on est très content de...
1: En plus Guillaume, énormément de respect pour en plus avec ta condition de non-voyant, d'avoir tel projet. Les projets que tu as eu, d'avoir tenté en tout cas de les concrétiser, de l'avoir fait, d'y avoir été avec ta femme, un gosse, machin, là-bas. Et franchement, t'es un des mecs de l'émission que je respecte le plus, quoi. Je t'aime pas beaucoup, hein, mais non, je déconne. Mais par contre, au niveau des choix, t'as tué, quoi. Après, voilà, t'as eu les couilles d'oser, quoi.
2: Vraiment, en vrai, hein, ça c'est un peu une fausse image, hein, j'aime pas trop me...
4: Et t'as de la place dans ta maison à Bandung pour Nicolas ou pas?
2: En plus là-bas c'est très facile de trouver des filles, hein, des messieurs c'est moins facile, mais des filles c'est facile.
3: mais en tout cas Guillaume, moi en plus, toi tu pars pas forcément avec tous les atouts que nous en tant que valides on a, quoi, tu vois. Je pense qu'il faut quand même le souligner, moi c'est pas de la pitié ou quoi que ce soit. ou de la
1: tisane. Non, moi non plus.
3: Mais c'est vrai qu'honnêtement, voilà, tu pars quand même avec quelque chose que, enfin, nous voilà, on est valide, on a la vue et tout ça, toi tu l'as pas, et c'est vachement courageux de ta part, quoi.
2: C'est vachement courageux.
3: Et honnêtement,
2: il y a un peu de courage, mais j'ai quand même un truc. Moi, j'ai un filet de sécurité. Faut pas l'oublier quand même. C'est que en France, voilà, on a. Tu vois, moi, j'ai le droit à des allocs. Ouais, voilà, on a droit à des allocs qui sont à vie et qui sont. Donc, c'est quand même malgré effectivement que je pars avec un handicap visuel et que c'est très difficile sur place, que je dois me battre plus que d'autres.
1: Ouais, mais bon, faire 6000 kilomètres.
2: Faire 6000 kilomètres.
1: Mais c'est rien. C'est quand même beau. Hein.
2: Bah non, c'est rien, parce que moi j'ai ce confort que les valides, comme vous dites, n'ont pas. C'est-à-dire que moi, si je me plante, j'ai juste à rentrer chez moi et je récupère mes allocs.
1: Si tu trouves l'entrée à l'aéroport.
2: Oui.
3: Bah non, moi aussi, j'avais aussi un filet de sécurité, puisque je pouvais revenir en France, j'avais du travail et même encore.
2: Oui, c'est pas faux.
3: Mais bon, voilà quoi, tu vois, quand tu rien que le fait d'entreprendre, déjà, c'est déjà prendre un risque, tu vois. S'expatrier, c'est prendre des risques, voilà, que t'es pas obligé de les prendre, en fait, tu vois, tu peux très bien vivre dans le bled d'où tu es, puis passer ta vie là-bas et tout. Ça demande du courage, ça demande beaucoup de courage, s'expatrier, c'est pas, et en fait, moi, ce que je dis, c'est que dans la vie, en fait, plus tu quittes ton confort, et je pense que plus t'es à même de réussir, quoi. Tu vois, moi honnêtement, quand on est parti,
1: ça a subi bien pour moi.
3: On n'avait pas de non, mais quand nous, moi personnellement, je prends mon cas. Quand on est parti, on n'était pas spécialement malheureux en France, quoi. Voilà, malgré que plein de monde.
4: Ah oui, pardon, ils sont à huile, tes amortisseurs, pardon, excuse-moi, Nicolas. Ils sont à huile, oui. Donc, d'origine. Ouais. Oui, pardon. Allez-y. Ah,
3: excuse-moi. Ouais. Et je disais, en fait, quand on est parti de France, en fait, on n'était pas à plaindre. On avait une grosse baraque, on avait une piscine, on avait du terrain. Moi, je rentrais avec le camion tout le temps. J'avais un gros 4x4 dans la cour. Bon, tous les week-ends, on sortait au resto et tout. Il y a pire comme vie, quoi. Voilà.
2: Oui, effectivement.
3: Voilà, puis on a décidé de quitter notre confort, enfin de quitter notre, je sais plus comment on dit, notre zone de confort, voilà. On a décidé de quitter notre zone de confort pour découvrir autre chose, quoi. Voilà.
2: Ouais, avoir un peu de challenge aussi.
3: Voilà, on aurait pu se planter, puisque en fait, quand on est parti, on s'est retrouvé dans un appartement. Peut-être 2 mois après, bon, tu te dis, est-ce que j'ai fait le bon choix? Bon, tu te questionnes un peu. Et puis avec les années, oui, aujourd'hui, tu vois, j'ai créé une société, je viens d'acheter un camion, voilà, bon, bah après, les revenus sont pas les mêmes, les responsabilités non plus, mais le challenge, j'aime ça, quoi. Je ferais peut-être pas ça à 70 ans, mais bon, là, pour le moment, je suis bien, quoi, voilà. Alors, je dis pas non plus que j'ai raison sur tout, parce que j'ai fait ci, parce que j'ai fait là, non. Mais
2: c'est intéressant, tu fermes pas la porte du coup à un éventuel retour en France, peut-être plus tard, t'es pas totalement convaincu, tu n'as pas switché totalement avec en te disant moi ma vie c'est en Amérique et ça sera jamais en Europe, tu gardes ça en tête.
3: Moi après je suis français avant tout, voilà, moi j'ai mes en France, ce qui me manque ce sont mes habitudes, voilà, j'ai l'habitude, j'aime bien les restos, voilà, il y a des choses qui me manquent, hein, parce que la restauration et d'autres choses au Québec, le rapport à l'autre, c'est pas le même qu'en France, quoi. Hein. Après, on s'y fait si tu veux, mais bon, moi, ce que j'ai connu, notamment à Rungis, ça, je le retrouverai pas ici, quoi, tu vois. Et c'est vrai que bon, j'avais mes habitudes, je faisais j'avais pas mal d'habitudes que je ne retrouve pas. Je ne retrouverai pas ici, ça c'est clair. Hein, voilà, ça, on va pas se pleurer. Hein. C'est comme ça. Quoi.
4: Ouais. Allons écouter un peu Guillaume à Angers, et ensuite nous allons nous en aller. Allez-y, Guillaume.
2: Ok. Bah du coup, nous cet été, on part en Turquie. À la place de l'Indonésie, on a pris des billets d'avion pour la Turquie, donc on va découvrir, découvrir ce pays. C'était le seul pays qui était à peu près accessible. Au niveau
4: c'est
2: des
4: très bien la Turquie.
2: On va passer 10 jours à Istanbul, ça a l'air joli.
4: Alors Istanbul, c'est fabuleux. Moi, c'est une ville qui m'a retourné parce que c'est une ville qui est donc à la frontière entre l'Asie et l'Occident. C'est une très belle ville. Il y a des choses un peu particulières dedans. C'est une ville, la ville ancienne, et c'est une montagne. Hein, c'est hyper pentu. Donc tu montes là, t'as les genoux sous le menton là.
2: Okay.
4: Mais la bouffe est formidable. Il y a un truc qui est particulier, c'est qu'il y a des chats dans les rues. Il y a beaucoup de chats et quelques chiens dans les rues d'Istanbul, mais qui sont suivis par des associations. Donc c'est pas le chat, tu sais, le chat rat qui est un peu chez nous,
2: de Bandung sans poil,
4: qui
2: on a beaucoup ça, qui traîne dans la rue
4: et qui part en courant quand tu arrives. Là, ce sont des chats de maison, donc t'es dans la rue, tu peux les caresser, ils ont une petite maison, les gens leur donnent une petite, il y a à bouffer, à boire, ils ont un petit truc là, une petite fiche. Les chiens, c'est pareil, sauf que ce sont des monstres. Ils sont allongés là près des mosquées là-haut là. Ils sont allongés dans l'herbe. mais ils ont pareil des petites étiquettes. Et les gens s'occupent de ces animaux, donc ils font partie du paysage. Et c'est assez surprenant. Et puis il y a le tramway, il y a le trolley comme à San Francisco, dans les rues piétonnes, dans la ville haute là-haut. Non, j'ai trouvé que cette ville était. Je n'y suis allé qu'une seule fois. J'ai trouvé que c'était vraiment séduisant comme endroit, et on y bouffe tellement bien.
2: Il y a vraiment. J'imagine. Puis nous, on aime bien. Moi, j'aime bien aller prier dans les jolies mosquées. Donc là, il y a la mosquée bleue qui a l'air super. Donc je suis pressé d'aller découvrir ça. Et puis apparemment, il y a des ferries aussi avec lesquelles tu traverses les deux parties.
4: Tout à fait.
2: À l'autre de la ville. Donc ça a l'air bien. Donc on a hâte. Et puis voilà, pour les vacances d'avril, on s'est fait un petit séjour à Paris. Et pareil, j'ai adoré Paris. Enfin, j'y vais assez régulièrement. Je change souvent de quartier. Et là, on est allé dans un quartier que j'avais jamais trop exploré. C'était à la Villette. Et franchement, j'ai trouvé ça trop bien, ce quartier. On était dans un hôtel pas trop mal, un Mercure. Donc c'est pas le Georges V dont tu parlais la dernière fois, mais ça va, c'était confortable.
4: On y dort.
2: Il faisait super chaud dans la chambre, il n'y avait pas de clim, mais bon, ça c'est autre chose. On a dû dormir avec les fenêtres ouvertes, mais bon. Mais sinon, les quartiers sont géniaux. Genre, on était juste à côté de la Cité des Sciences. Il y a un espèce de petit parc qui traverse, il y a un canal qui traverse le parc, là, le canal de Lourdes.
4: Tout à fait.
2: Et franchement, c'était une ambiance vraiment très, très agréable.
4: Et vous avez raté la soirée au Miao Miao, qui est la plus grande discothèque d'Europe.
2: Ah oui, c'est vrai que nous, les discothèques, c'est pas trop notre truc.
4: Non, celle-là, elle est bien. Pour ta culture, la prochaine fois, faut que tu y ailles. Okay. Elle est vraiment bien.
2: Ouais, c'était cool. On a vu plein de choses. On a resté que 4 jours, mais c'était très intense. On a été voir mon fils, il est fan du PSG. Donc, on est allé au Parc des Princes. On a visité le Parc des Princes. Il y a une visite qui est possible. Tu peux te balader dans les vestiaires des joueurs. Tu vas sur la pelouse, dans les tribunes. La semaine, quoi, quand les joueurs sont pas là, donc ça c'était pas mal. On a été avec un ami qui est prof d'arabe ici à Angers, là, qui était en même temps que moi à Paris. On a été visiter la mosquée de Paris, il nous a fait un peu un cours d'histoire sur
4: dans le 13e, la grande mosquée de Paris, ouais, c'est bien.
2: Grande mosquée de Paris, on a été pas très loin, on a été à pied après l'Institut du Monde Arabe, là, on est monté tout en haut de l'Institut du Monde Arabe, on a été marcher dans le jardin des plantes, enfin, c'était, puis on a mangé dans un resto libanais aussi qui était dans le quartier, enfin. Franchement, 4 jours incroyables. Les différentes choses que j'ai vues, on est allé à Montmartre aussi. Alors, par contre, on a fait une connerie. Moi, je l'avais dit à ma femme. Hein. Mais en gros, on était à notre hôtel, à la Villette. Et puis, on voit que Montmartre, c'est pas si loin à pied, en fait.
4: Oh, purée.
2: Mais je regarde du coup sur mon GPS et je vois Stalingrad, boulevard de la Chapelle. Et je dis à ma femme, je dis, franchement, là, c'est sympa ici où on est. Mais je crois que là-bas, là, Stalingrad, de la Chapelle, ça va être une autre ambiance, quoi. Enfin, Et elle me dit, non, mais c'est bon, t'inquiète, ça va le faire. Je dis, non, mais je te préviens. Voilà, je sais que c'est un peu chaud. Et du coup, bah, on a commencé à marcher à pied. L'ambiance est très, très bonne. Voilà, on marche tranquille, il fait beau. Et en fait, tu tournes juste au bout du boulevard. T'arrives au boulevard de la Chapelle, place Stalingrad, et je vois ma femme, elle me tenait le bras, et elle commence à presser le pas, à marcher super vite. Je dis, mais qu'est-ce qui t'arrive? Pourquoi tu fais ça? On a le temps, on est tranquille. Elle fait, non, on n'a pas le temps, arrête, vas-y, dépêche-toi. Elle était totalement stressée et tout. Je dis, mais qu'est-ce qui t'arrive? Elle me dit, mais toi, tu vois pas, mais regarde, il y a des vitres cassées, des pierres, des gens dans des tentes, il y a des mecs bizarres. Toi, allez, avance, dépêche-toi. Et tu vois, on a traversé ce truc, voilà, t'arrives à Montmartre. Et
4: là, parce que dans cette... Attends, parce que dans cette zone quand même de Paris, là, c'était une zone d'expérimentation. Donc ils ont tenté des choses qui étaient très marrantes. Ils avaient tenté au début de mettre sous le métro aérien, à Stalingrad, là-bas, ils avaient essayé de mettre des jardins pour que les gens puissent, tu sais, planter des carottes, des poireaux et tout ça. Donc ils avaient fait des bacs en terre. Mais c'est une zone dans laquelle il y a des zombies. Et les zombies ne mangent pas de tomates. Donc c'est devenu un truc insalubre, monstrueux, dégueulasse. Avec de la terre partout. Donc ils ont passé un coup de pelleteuse, ils ont tout enlevé, tout nettoyé. Et puis après, ils se sont dit qu'ils allaient faire des zones... Alors ça c'était ambitieux. Hein. Ils voulaient faire donc des... Ils ont installé des pissotières à ciel ouvert, dont le pipi coulait dans des bacs à fleurs pour faire pousser des fleurs. Alors, bon, tu t'imagines, moi je suis pas un savant, hein, mais je me suis jamais dit que pour faire qu'on pouvait pisser dans les plantes pour les faire pousser, tu vois, c'est un truc. Donc forcément ça a merdé, mais alors c'était des trucs en bois, en plus en bois. Hein. Oh là là, ça a donné un truc complètement... Alors ça sentait la pisse sur deux bornes à peu près, tout le quartier sentait la pisse. Il y avait des papiers, des mecs qui chiaient dans les pissotières.
2: Ah non, mais ok, ouais, donc c'est...
4: L'horreur. Et finalement, ils ont tout rasé, tout enlevé, toutes les tentes et tout ça, toutes les machins, et maintenant c'est un campement, c'est un camping.
2: C'est ça. Ouais, c'est un camping. C'est, voilà. C'est incroyable. Enfin, en fait, c'est le contraste qui est choquant parce que on passe de notre petit parc de la Villette à quelques centaines de mètres. Hop, t'arrives là-dedans, c'est le Capharnaüm total. Et puis tu traverses un peu et puis t'arrives à Montmartre. Alors c'est tout sympa. Il y a plein de touristes. Voilà. Enfin, en fait, c'est un truc qui est rangé.
4: Alors vous auriez pu couper par la Goutte d'Or, sinon.
2: Oui, je crois qu'on est passé un peu par là aussi, effectivement. Mais voilà, donc c'est effectivement cette zone est un peu moins hospitalière, mais Montmartre très bien. Mon fils a acheté des petites tours Eiffel et puis et on a été manger dans un restaurant indien à Gare du Nord, qui était très typique, que j'ai bien aimé.
4: Puis, alors vous auriez pu descendre un petit peu vers les passages à Strasbourg-Saint-Denis parce que là il y a vraiment des restos indiens qui sont super.
2: Ouais. Bah franchement c'était un super séjour à Paris. Enfin moi les gens qui disent que Paris les gens sont stressés, les gens sont pas sympas, je comprends pas. Je trouve au contraire les gens ça allait quoi. Enfin dans le métro les gens voilà sont assez tranquilles. Même les gens qu'on a croisés, les commerçants, et ça va quoi. Enfin, moi, j'ai bien aimé l'ambiance de Paris. Et j'y retournerai avec plaisir pour passer quelques jours. Enfin, je trouve qu'il y a plein de choses à faire en fait. Et qu'en métro, nous qui n'avons pas de voiture et tout, tu peux traverser la ville en une heure. Tu changes d'ambiance tellement rapidement.
4: c'est le moins qu'on puisse dire, c'est vrai.
2: Bah ouais, non, mais t'as plein
4: de choses. C'est vrai, tout à fait, oui, là-dessus, je suis bien d'accord.
2: C'est très riche quoi. Donc, du coup, ouais, des super vacances. Et voilà, en gros, donc la vie est belle. Hein, en fait, donc c'est pour ça aussi que bon, le déménagement, alors, ça a été assez facile, entre guillemets, de le reporter ou de l'annuler parce que voilà, la vie est belle, en fait. Enfin, ça se passe, tout se passe bien, quoi.
4: Et alors, quel est le projet pour redresser les relations avec maman?
2: Bah, ça va un peu mieux, mais il y a un truc qui s'est cassé un peu, ouais. Enfin, j'ai pas du tout aimé son comportement dans l'année qui vient de s'écouler. Après, bon, ma mère, elle a quand même été témoin. je reconnais ça, elle a été témoin de tous mes échecs. Elle m'a vu dans des états un peu compliqués avant que je me convertisse à l'islam. J'ai passé 5 ans un peu à fumer du shit toute la journée. Et ma mère, elle m'a vu dans ces étapes-là. Et effectivement, quand j'arrive et que j'y présente un truc en mode « Ouais, je vais monter mon agence de voyage, je pars avec ma femme et mon fils à l'autre bout du monde, je vais faire ci. » Bon, je peux comprendre qu'elle soit un peu sceptique.
4: Mais surtout, tu oublies juste un facteur qui est très important. C'est que tu n'en auras qu'une seule, maman. On va pas t'en redonner une autre. Et que bon, voilà, c'est une dame qui a, je sais pas quel âge a ta mère ?
2: 60 ans. Oui, 60 là.
4: Bon, voilà, elle a roulé son programme à elle. Elle a un peu de kilométrage. Tu vas pas pouvoir la modifier, la changer. Et tu as la chance de l'avoir, en fait. Donc, tu ferais mieux de te dire que bon, voilà, toi, t'es tempête, tu fais tes trucs, tu fais tes machins. Ça, elle ne peut pas t'empêcher de les faire. Elle peut simplement les juger, mais c'est ta maman, donc c'est pas un ennemi. Ça sera jamais un ennemi, en fait.
2: Ouais, non, ça n'a jamais été un ennemi, mais c'est vrai que bon, je me suis surpris à être un peu énervé contre elle et à moi l'appeler, quoi. À me dire bon. Parce que du coup, je devais me censurer. Elle ne voulait pas entendre parler de mon projet. À chaque fois que je lui parlais de ça, elle coupait court la conversation. Donc, je ne savais pas trop quoi lui dire parce que moi, il n'y avait que ça qui comptait.
4: Voilà. Mais là, tu vas pouvoir lui dire. Tu vas être contente, on va pouvoir parler parce que j'ai réformé mon projet. Voilà, tu ne l'as pas abandonné, tu l'as réformé.
2: Exactement. Donc j'essaye de me satisfaire aussi un peu de ce que j'essaye d'apprendre un peu à aimer aussi la vie que j'ai ici, parce que j'ai tendance souvent à beaucoup critiquer mon quotidien, à beaucoup être pas content, et en fait c'est vrai que quand j'essaye de voir les choses sous un autre angle, c'est quand même pas trop mal, quoi. On est quand même bien bien à l'aise, quoi, avec les vacances qu'on se fait tous les 2-3 mois, avec on habite dans un petit appart avec un petit jardin qui nous coûte 300 balles de loyer, on arrive à mettre 1000 balles chacun avec ma femme de côté tous les mois, donc on est dans une situation quand même qui est plutôt enviable. Donc c'est vrai que moi j'ai toujours la routine a toujours tendance à me saouler, j'ai toujours tendance à en avoir marre d'être au même endroit et de vouloir aller voir autre chose, changer, bouger. Mais il y a un enfant de 6 ans qui a besoin de se construire aussi un petit peu, donc il faut que je me freine un peu quand même, je pense, même si Nicolas a raison, il faut réaliser ses rêves. Mais j'ai que 34 ans, hein. donc aussi c'est ce que les gens m'ont dit, ils m'ont tous dit ça cette année-là. Enfin, c'est bon, quoi, t'as 34 ans, donc c'est bon, enfin, laisse ton fils grandir un peu, et puis t'auras largement le temps de faire ça plus tard.
4: Oui.
2: Tu peux le faire tranquillement maintenant, comme t'as dit, de manière plus modérée, et puis si t'as envie de te faire une crise de la quarantaine quand ton fils sera déjà ado, vas-y, quoi. Mais pour l'instant, ouais, c'est peut-être plus prudent et un peu mieux pour lui, de rester dans des choses stables. Pour se construire correctement et puis
4: surtout qu'on sait pas trop si combien de temps la situation que tu vis en France va durer, parce que
2: c'est pas faux.
4: On sait pas à quel moment le tonnerre va gronder et qui va nous demander de rembourser les brosoufs. Là, pour la première fois depuis que François Mitterrand n'est plus au pouvoir, les gens qui sont à la gouvernance nous disent quand je fais un effort pour les je sais pas quoi donner aider les mecs qui ont besoin de rouler, je suis obligé de reprendre de l'autre côté. Enfin, tu vois, jusque là pour nous c'était un peu le paradis, un pays dans lequel on comprenait pas. Oh, il y avait toujours du pognon, on entendait toujours ruisseler les billets. Là, on nous a fait comprendre que les billets ne ruissellent plus et que quand on aide à droite, on n'aide plus à gauche et ainsi de suite. Donc on sait pas trop, toi, effectivement, t'as 34 ans, donc t'as encore une belle route à faire. On espère qu'il y aura du bitume. Ouais.
2: Il y a aussi un autre truc dans le village là, en fait à 20 km, c'était vers le mois de novembre, je crois, novembre-décembre, à 20 km de notre village dans les montagnes de Bandung, il y a eu un glissement de terrain.
4: Aïe.
2: Donc une nuit, en fait, à cause des pluies torrentielles qui tombent pendant la saison des pluies là-bas, il y a la montagne qui s'est effondrée, en fait, d'un coup, il y a tout un bourg qui est tombé. Et en fait, ça s'est écrasé, ça a fait une coulée de boue et de pierre, voilà, immense. Et en fait, ça a écrasé un village, tout entier, en une nuit.
4: Ah ouais.
2: Le village a été rasé, tous les gens sont morts dans le village, donc 200 personnes. Voilà, et c'est à 20 km de chez nous, quoi. Donc ça aussi, ça m'avait déjà mis un bon petit coup quand même en me disant bon, il y a les tremblements de terre aussi qui sont fréquents, il y a les coulées de boue, voilà quoi. Peut-être que dans mon petit jardin là, dans la banlieue d'Angers,
4: ouais,
2: pas si mal. Voilà, ça va. C'est bon. C'est peut-être pas une bonne idée de partir comme ça dans la gueule du loup, on va dire. Donc ouais, il y a eu plusieurs choses qui m'ont freiné. Et puis voilà, mais j'abandonne pas. Voilà, ma passion pour l'Indonésie, elle est intacte. Moi, je vais faire une conférence à la fin du mois de juin. Je suis en train de la préparer là. Donc, dans l'association pour laquelle je travaille, qui est une association pour déficients visuels ici à Angers. Enfin, je suis bénévole là-bas et je donne des cours. En fait, aux personnes qui perdent la vue, je leur apprends à utiliser les téléphones et les ordinateurs avec des synthèses vocales.
4: Ah, c'est bien ça.
2: Donc je fais ça. Et du coup, dans Stasos, je vais faire une grande conférence. On a loué une salle municipale. Et je vais parler du coup de mes aventures en Indonésie avec de la bouffe indonésienne. Là, on a commandé là toute une valise du village à Bandung où voilà, on nous a mis des petits snacks locaux, des choses comme ça, du café, du thé local. Et donc pendant ma conférence, il y aura des petites entractes et les gens pourront déguster les différentes choses que je leur décrirai pendant ma conférence. Donc voilà, donc je suis en train de préparer tout ça, qu'est-ce que je raconte exactement, de quelle forme, j'ai des sons aussi à faire écouter aux gens pendant que je vais parler. Donc...
4: Et des photos, non?
2: Des photos, bien sûr, des photos, des vidéos, tout ça, donc je suis en train de tout compiler, d'essayer de faire un truc un peu sympa, un peu dépaysant. Et du coup, bah, à la fin de cette conférence, bah, bien sûr, j'ai prévu de dire, bon, bah, s'il y en a qui ont bien aimé et qui ont envie de vivre le même genre d'aventure l'été prochain, bah, venez avec moi. Je vous propose de vous emmener dans mes valises.
4: Ah ben non, là, il faut que tu prépares un petit fascicule à leur donner.
2: Ouais, tu sais, il y a un site, il y a un site web.
4: Mais non, ça changera. Si les gens sont là, il faut leur donner quelque chose à la main. Il faut leur dire, voilà...
2: Ouais, j'ai pas pensé de donner un truc à la main. J'ai plutôt pensé de donner mon numéro de téléphone, mon site web.
4: Bah non, on donne son numéro de téléphone à des gens qu'on voit pas. Là, t'es avec eux, ils sont sur place, il faut leur donner un petit fascicule.
2: Ouais, je pourrais imprimer un petit truc.
4: Truc qui explique ce que tu veux faire, ton idée, ce que tu proposes, à quel moment, combien ça risque de coûter, pour que les gens se... Bah, il faut les ferrer pendant qu'ils sont là, ils sont dans ta piscine, les poissons, là. Donc c'est là qu'il faut les attraper. Hein. S'ils repartent en mer... ça sera plus compliqué.
2: Et puis du coup, ouais, je vais filmer la conférence, je vais la mettre en ligne et après, du coup, je vais la diffuser aux autres associations en fait, de déficients visuels voilà, en France. Soit pour leur demander, bah, si vous voulez, je peux venir le faire dans votre ville. Bah, si vous me défrayez, par contre, parce que je vais pas payer non plus de ma poche. Mais sinon, voilà, bah, diffusez ça à vos adhérents. S'il y en a qui veulent se faire des vacances un peu différentes, voilà, qui me contactent. Tu vois, je vais essayer de faire les choses comme ça. Pour du coup bah m'attirer un petit groupe d'une dizaine de personnes je pense pour l'été prochain et puis bah pour les autres étés aussi pourquoi pas on peut essayer de pérenniser ça dans le temps donc c'est
4: justement comme ça, il faut que tu expliques qu'il n'y a que 10 places tu vois ça c'est
2: oui,
4: pas
2: ouais,
4: mal
2: il
4: ça
2: il y a que 10 places
4: ouais. il y a que 10 places dépêchez-vous tu vois c'est
2: ouais c'est ça
4: ouais. Bon mais c'est pas mal bravo Guillaume je te félicite. Ça me semble. Enfin là, on sent que tu commences à être un vrai père de famille, puisque tu penses à ta progéniture et que tu la mets devant tes projets, et que tu te rends compte que voilà que tu peux pas faire comme si t'avais acheté un lave-vaisselle. Donc il faut que tu tiennes compte de la vie de chacun des membres de ta famille pour embarquer dans tes projets. Donc c'est bien, bravo. Là, ouais. Le Guillaume, c'est un monsieur maintenant.
2: Je vieillis. Hein.
4: Ouais. Allez, on va écouter la conclusion de l'incroyable Nicolas Saint-Didier. Nicolas Saint-Didier, vous êtes là? Ah, et quand on parle pas de lui, il écoute plus. Lui. Nicolas Saint-Didier, vous êtes là?
1: Je suis là, mais voilà. Je coupe mon micro pour quand je tousse, éviter de vous déranger. Quoi.
4: Allez, tu tousses beaucoup?
1: Merci d'avoir été ici avec moi ce soir. Merci Maurice, bonne nuit, à bientôt.
4: Tu t'es baigné dans la piscine ou pas?
1: Non. Compacide.
4: C'est les vapeurs d'eau de la piscine.
1: Ouais, c'est l'ammoniaque. À mon avis, ça doit être l'ammoniaque.
4: Non, c'est la piste de rat. Allez, rock'n'roll et bonne nuit à toi. Merci d'être venu. Il nous tarde demain de savoir, j'espère que tu vas appeler. On saura où tu es, si tu es à Saint-Didier ou si de colère, tu es rentré à Wavre, en Belgique.
1: De colère, ouais, parce que je suis un enfant, ouais.
4: Allez, et voilà, ça nous permettra d'avoir de nouvelles déclarations de Leïla.
1: Et oui.
4: Et oui, rock'n'roll et bonne nuit à toi. Merci d'être venu. Et reviens quand tu veux. La conclusion de Guillaume Amien.
2: Ouais, à Angers, ouais, toujours un plaisir.
4: À Angers, de... n'importe quoi, Angers, pardonnez-moi.
2: C'est pas la même zone de la France.
4: Mais non, c'est vrai.
2: Au niveau de l'étymologie. Bref, non, ouais, c'est toujours sympa de venir dans cet univers particulier, qui change pas avec les années qui passent. Ça reste toujours vraiment carré. L'émission est fidèle à elle-même, c'est incroyable. Donc c'est un peu un repère, hein, c'est un point de repère où on sait que on peut toujours se référer à ce point de repère et se dire peu importe où on est dans le monde, dans notre vie, peu importe dans quel état on se trouve, on peut revenir ici et ça sera toujours pareil. Donc il y aura toujours moyen de venir parler, d'avoir des conseils, des avis, donc ça fait vraiment plaisir. Merci d'exister pour ça. Merci aux gens qui donnent des sous pour que ça puisse continuer d'exister, parce que ça permet à des gens comme moi d'avoir cet espace pour s'exprimer et pour aller mieux aussi des fois, parce que ça fait du bien d'entendre des gens qu'on ne connaît pas, qu'on ne croise pas, qui n'ont pas de biais. C'est pas des gens qui me connaissent, c'est pas des gens qui ont quelconque intérêt à me dire ci ou à me dire ça, à me dire blanc ou à me dire noir. Donc c'est sincère, je pense. Donc c'est cool d'avoir des avis sincères. Ça change des fois, parce que je pense que les amis ou la famille sont souvent amenés à me faire plaisir, ou au contraire, s'ils sont énervés contre moi, à faire l'inverse. Donc ouais, c'est un espace important pour des personnes comme moi. Donc merci à tout le monde et à bientôt.
4: Tu sais où me trouver. Alors, rock'n'roll et bonne nuit à toi. Merci d'être venu. Tu salueras donc ta gonzesse pour moi. Tu diras que je la félicite et la remercie. Et reviens quand tu veux. Et à la conclusion de notre entrepreneur d'Amérique, Nicolas de Montréal au Canada, au volant de son camion neuf.
3: Bah écoute, merci pour cette soirée. Bon bah, on aura bien rigolé. Désolé pour le réseau, c'est des fois j'hésite à appeler à cause de ça là. Tu vois où je me trouve là, ça capte pas super quoi. Je suis vraiment désolé là, le réseau en Amérique du Nord, c'est un peu la. Quand on passe dans les terres, c'est un peu la croix et la bannière. En tout cas, superbe émission, mais je vais prendre les amortisseurs au gaz alors finalement.
4: Oui.
3: Là, ça y est, la commande est partie, donc je vais les commander. Écoute, ouais, mais j'espère qu'il y aura une différence, j'espère là, de. J'espère que ça amortit mieux, mais on verra bien. Et puis voilà, bah écoute, je dis bonne fin de nuit. Là, tu vas faire quoi? Tu vas traîner un peu ou tu vas te...
4: Non, je vais pas. Je vais aller manger du chocolat, je pense, un truc là, parce qu'il y a une petite sauterie qui fait du chocolat, et après je vais me plumarder.
3: Ok, bah écoute, bonne nuit. Moi, je vais aller. Là, je suis en Virginie. Je vais aller changer de remorque et puis commencer à remonter. Puis demain, je serai à la maison. Voilà.
4: Ah ouais.
3: Passez une bonne nuit. Merci à tout le monde d'être venu. Et je vous dis bonne nuit et rock'n'roll. Prenez soin de vous.
4: Rock'n'roll, bonne route à toi. Merci d'être venu. Reviens quand tu veux. Et en plus, avec ton nouvel effet téléphonique, là, ça c'est drôle. C'est bien, ça ajoute une dimension marrante.
3: Je suis vraiment désolé.
4: Allez. Rock'n'roll et bonne nuit à toi, merci d'être venu. Je salue celles et ceux qui étaient sur le chat de Maurice Radio Libre, même les tardifs comme Koch, comme Vinjed, qui sont arrivés quand l'émission est finie. Je te laisse avec une petite musiquette qui va te permettre de penser à tout ce qui a été dit ce soir. Et tu verras que c'est quand même puissant ce qu'on a entendu ce soir. Et puis demain soir, 21h pile, je serai là pour l'avant-dernière de la semaine. En direct. Et toi ?

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